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Oui, monsieur le ministre. La violence, c'est une chose grossière, palpable, saisissable chez les ouvriers. Un geste de menace, il est vu, il est noté. Un acte de brutalité, il est vu, il est retenu. Une démarche d'intimidation est saisie, constatée, traînée devant les juges. Le propre de l'action ouvrière dans ce conflit, lorsqu'il exagère, lorsqu'elle s'exaspère, c'est de procéder en effet par la brutalité visible et saisissable des actes. Le patronat n'a pas besoin, lui, pour exercer une action violente, de gestes désordonnés et de paroles tumultueuses. Quelques hommes se rassemblent à huis clos, dans la sécurité, dans l'intimité d'un conseil d'administration. Causant autour d'un tapis vert, ils décident que le salaire raisonnable sera refusé aux ouvriers. Ils décident que les ouvriers qui continuent la lutte seront exclus, chassés, désignés par des marques imperceptibles à l'universelle vindicte patronale. 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

0: La ville derrière la carte postale est une série de podcasts documentaires proposés par Camille autour de la ville d'Albi et de ses représentations. Après 5 épisodes d'entretien, on vous propose un épisode méta qui revient un peu sur ses pas, en studio avec quelques-unes des voix rencontrées lors des entrevues enregistrées fin 2025, qu'on revoit à l'été 2026 et qu'on fait se rencontrer pour faire un point avant de continuer à cheminer pour une autre série de 5 épisodes sur d'autres aspects de la ville via d'autres angles de vue.
1: Bonjour, on est aujourd'hui dans les studios de Radio Albigès et on a autour de la table Aouda et François que vous avez pu entendre les jours précédents dans 4 épisodes d'Albi derrière la carte postale. Et on a aussi avec nous Stéphanie qui a interviewé avec moi plusieurs personnes d'Albi. Et du coup, est-ce que François et Aouda, l'un après l'autre, pas en même temps, sinon évidemment on ne vous entendra pas, est-ce que vous voulez bien nous dire pourquoi on vous avait contacté il y a maintenant peut-être 9 ou 10 mois? Est-ce que vous vous rappelez ce qu'on vous avait dit ou pas?
2: Je pense, Camille, que tu m'avais dit juste pour pas grand-chose, sinon parler d'Albi. Pourquoi j'y étais, enfin, Albi au sens large, je pense. Enfin, ou large, ou... Enfin, perso, pour ce qui me concerne.
1: Perso, quand même, un peu.
2: Ouais. Ah oui, complètement. Oui, c'est subjectif, bien sûr.
1: Voilà, ta vision d'Albi, je recherchais, donc sûrement.
2: Oui, je pense.
1: Voilà. Et toi, Aouda, est-ce que tu te rappelles comment Stéphanie t'avait...
3: Ouais, de mon côté, c'était même pas Stéphanie au début, c'était Johan qui m'a parlé de ce projet-là.
1: Donc Johan, on peut le dire, qui était un de tes colocs,
3: ouais,
1: à ce moment-là.
3: Oui, c'est ça, carrément. Et qui m'en a parlé, et ça s'est fait le jour pour le jour. Et c'était un dimanche, et c'est très bien fait comme ça. Et voilà, c'était aussi sur cette... Moi, ça me touche aussi, ces questions-là autour de la ville. Donc ça, c'est un sujet qui m'a porté directement, et j'ai dit, ok, carrément, je suis chaud.
1: Quel souvenir vous gardez de cette interview-là?
2: Oh ben, personnellement, c'était tranquille. Moi, j'ai développé mes dadas, si je puis dire, sur la ville, sur pourquoi j'y étais venu, enfin, mes critères de choix, et puis du coup, ce que j'en pensais, ce qui avait été agréable, moins agréable.
3: Et moi, je trouve que c'était hyper intime parce qu'on s'est vu interviewer dans ma chambre. Et je trouvais que c'était super, super beau aussi parce que le cadre était très bien. Il y avait la fenêtre qui était ouverte. J'en garde un très bon souvenir. C'était très chouette, ouais.
1: Tandis qu'avec François, on était au contraire dans un haut lieu de rencontre habituel, dans un café du centre-ville, okay. Avec des personnes autour. Mmh. Est-ce que dans les jours suivants... Vous avez dit, tiens, ces questions-là, je ne me les étais pas trop posées, ou est-ce qu'il y a des choses qui ont évolué dans votre façon de voir la ville ou votre représentation de la ville? Est-ce que vous êtes devenu plus... Alors, ça fait beaucoup de questions à la fois. Mmh. Est-ce que vous êtes devenu plus attentif à vos pratiques de la ville et à ses aspects?
2: Ben moi, j'y ai repensé, bien sûr. Mais comme je le disais, je suis resté un peu sur mes dadas, à savoir... Je pense que j'ai parlé du côté désert médical, du côté présence, omniprésence de la voiture et toutes les conneries que ça engendre, de choses comme ça, de la relative inactivité dans plein de domaines de la municipalité. Voilà, donc non, j'ai peut-être pas assez développé des choses que j'aime à Albi, à savoir le côté... Dès qu'on met le nez dehors, il y a quand même des gens qui se bougent, il y a des associations, cette radio en est une preuve, mais il y en a plein d'autres, quoi. Il n'y a pas que les grosses institutions comme la scène nationale, partout il y a des gens qui se bougent, il y a des assos, il suffit de mettre le nez dehors, quoi.
1: On pourrait aimer insister plus là-dessus.
2: Je me rappelle plus très bien, mais il me semble que j'ai eu toute une partie relativement négative, comme je viens de l'évoquer, et qu'il y a quand même beaucoup de bonnes personnes, de bons groupes, de beaux endroits.
4: Aouda, je me rappelle que tu avais évoqué ça, le fait que ça manquait un peu de vie.
3: Ouais, ouais, c'est vrai. Moi, dans ma vision de la ville, j'ai peut-être eu un gros... Avant d'arriver à Albi, avoir beaucoup de stimulation extérieure et aussi d'émulsion de plein de choses différentes dans les villes dans lesquelles j'ai pu être avant.
1: Et qui était plus grande, hein.
3: Qui était un peu plus grande, ouais.
1: Tu parles d'Angers, ouais. De mémoire.
3: Ouais, c'est ça, c'est plutôt ça. En vrai, il y a plus que il y a Angers, en fait. Mais il y avait aussi du monde à côté. Il y avait aussi beaucoup de copains. Il y avait beaucoup. Du coup, c'était une émulsion qui était grande, quoi. Et là, c'est vrai que c'était un peu plus calme, mais ça convenait. Enfin, ça me convenait aussi dans cette ville, quoi.
4: Je peux me permettre une remarque, puisque du coup, François, toi, ta comparaison, elle est liée à ton vécu à Paris intramuros.
2: Oui.
4: Donc on peut penser que là, en termes de propositions d'émulation, enfin, il y en a beaucoup. Je ne trahis rien en disant que vous n'avez pas le même âge.
3: Oui.
4: Voilà. Toi, tu es en cours de... Enfin, tu viens de finir ta formation.
3: Ouais.
4: Donc en recherche d'insertion professionnelle, ouais. En lien avec ta formation artistique. François, tu es à la retraite.
5: Oui.
4: Et donc, c'est aussi, finalement, est-ce que la pratique et le regard sur la ville, il n'est pas lié aussi à cette question de notre âge, de nos attentes, de nos besoins? Quand tu dis que, finalement, c'est très dynamique, toi, tu as un autre regard.
3: Oui, et c'est pour ça aussi.
4: Est-ce que c'est lié à l'âge? Est-ce que c'est lié à ces moments de vie particuliers aussi, ou d'un côté plus en pause et de l'autre au contraire où l'envie de passer la vitesse supérieure. Enfin, ce ne sont que des questions, mais je trouve que c'est intéressant parce que vraiment là pour le coup c'est deux regards très différents.
3: Oui, c'est vrai.
4: Je vous la soumets.
3: Eh bien, c'est vrai, ouais, qu'il y a cette différence-là. Au début, je crois que dans l'entrée de la ville à Albi, j'étais dans ces attentes un peu d'émulsion active où je trouvais pas chaussures à mon pied. mais au fil de mes activités, du travail perso aussi, de la formation, j'étais très heureuse aussi d'avoir un côté plus calme et avec plus de réserve aussi de sortie, et ça me convenait très bien. Et en finissant la formation, j'ai su qu'il fallait aussi que j'ai plus d'activités proches. Et donc c'est pour ça que j'en suis aussi partie.
6: On va lancer un premier extrait. C'est François qui nous raconte le centre-ville.
1: Est-ce que tu as observé une évolution de ton quartier en 7 ans?
2: Non, pas spécialement. Ça reste assez constant. C'est quand même un des coins bourgeois d'Albi. Et donc ça bouge pas beaucoup. Il y a eu des périodes où il pouvait y avoir un peu plus de petites délinquances, mais ça rentre toujours très rapidement dans l'ordre.
6: Ça bouge pas trop, donc, le centre-ville. Et on a un extrait qu'on va superposer, qu'on va en tout cas juxtaposer.
7: Puis je dirais que c'est personnel à la ville, quoi. Il y a un truc très... voilà, on fait ça ici, il y avait des briqueteries ici, donc en fait on utilise la matière qui est là. Et c'est hyper important de montrer qu'on peut garder des choses comme autrefois, en fait, où en fait on avait beaucoup plus de... Comment dire? Il y avait beaucoup plus de travail de la matière, des matériaux, que ce soit personnifié, embelli. Et en fait, on a tout aseptisé au fur et à mesure des reconstructions après la guerre. Et donc, en fait, là, le Sud, ça reste encore quelque chose d'hyper personnel à chaque ville. Je trouve que c'est important de garder ça.
1: Ce qui m'a interpellée, en fait, en réécoutant tous ces quatre épisodes, cette question de l'évolution de la ville, donc, et notamment du centre-ville. Toi, François, tu dis, bon, le centre-ville, il évolue pas trop. Et de fait, c'est un centre historique protégé par l'architecte des bâtiments de France, etc., qui peut pas trop évoluer au niveau architectural. Mmh. Et toi, Aouda, tu mets encore plus l'accent là-dessus. Tu dis que c'est presque un souhait, quoi, de ta part, qu'on garde... Ben, la trace de ce passé, parce que toi, tu viens d'une ville qui a été entièrement ou presque reconstruite, et du coup, tu as l'impression de vivre au milieu d'une histoire quand tu es dans le centre-ville d'Albi. D'après vous, c'est peut-être un peu vague comme question, mais qu'est-ce que c'est la bonne mesure entre la conservation du patrimoine et la rénovation de la ville ou l'apport d'éléments architecturaux plus modernes, plus contemporains? Comment on trouve la juste mesure?
3: Je trouve qu'il y a un exemple là qui me vient tout de suite, c'est le pont, enfin la passerelle qui a été réalisée, enfin terminée il y a pas si longtemps, et qui moi je trouve c'est compliqué cette juste mesure entre les deux, mais de toute manière on peut pas forcément vivre dans un ancien temps, je dirais, avec ces constructions là qui sont très traditionnelles comme on peut avoir dans des vieux centres où on peut pas forcément rester comme ça à vie, et il faut trouver, je sais pas comment, mais il y en a pour qui ça, enfin des édifices pour lesquels ça marche très bien, comme cette passerelle qui est accrochée à son ancien pont et qui est maintenant toute neuve et qui répond, je trouve, très bien aux besoins des citoyens. Donc ouais, je sais pas trop au niveau de la mesure que ça peut avoir, mais là je trouve que c'est un bon exemple, que ça va bien quoi.
1: T'as envie de réagir à ça, François ?
2: Sur ce que tu demandais, je pense qu'il n'y a pas spécialement de règles entre passé, ville très belle, ancienne. Il y a des villes-musées. Je ne sais pas si vous connaissez Lecce en Italie. Le centre de Lecce, c'est dans son jus depuis 3 siècles. Mais à côté de ça, on peut voir qu'au Louvre, mais à côté du Louvre, il y a la pyramide en verre de Pei, je crois, l'architecte chinois. Et tout ça se marie, enfin, à mes yeux, très bien, quoi. L'archimodernité est dans un passé glorieux.
1: Du coup, si on rejoint cette idée que bâti neuf, c'est plus aseptisé que bâti ancien, même si finalement tu nuances un peu ton propos. Mais là, par exemple, dans un quartier comme La Panouse, où on se trouve, ou Cantepo, est-ce que vous trouvez, avec ce bâti qui est quand même très récent par rapport à celui du centre-ville, que c'est aseptisé ?
2: Aseptisé, c'est pas le mot que j'emploierais, hein. Ça peut être plus ou moins moche, plus ou moins réussi. C'est jamais neutre, quoi.
3: Quand j'en parle aussi dans l'interview, du moment où j'arrive en gare d'Albi et j'arrive en gare de Nantes. Et en fait, pour moi, il y a un clivage entre les deux de cette partie où, en fait, on garde... Quand je dis aseptisé, je crois que je dis qu'on travaille... Enfin, les bâtiments, le visuel que peuvent avoir les bâtiments est très lissé visuellement. Et en fait, il faut que ça soit... faut que les accès soient rapides, faut que ça soit propre très vite aussi. Et comparé à des arabesques que peuvent avoir certains garde-corps, je trouve qu'il y a des choses aussi qui sont plus là parce que c'est soit c'est parce qu'on les fait plus, soit c'est parce que ça coûte plus cher. Donc et du coup visuellement c'est plus aseptisé pour moi.

0: Merci à France Gall, vous écoutez une première émission Méta, la ville derrière la carte postale, qui revient un peu sur les pas de cette série de podcasts documentaires proposés par Camille autour de la ville d'Albi et de ses représentations. Émission enregistrée à l'été 2026, faisant suite à une série d'entrevues réalisées fin 2025.
1: Comment c'est discuté d'après vous, d'après les gens? Qu'est-ce que vous, vous en ressentez, vous en percevez quand vous discutez avec des gens dans la rue ou avec vos copains ou...
2: Je pense qu'hélas, il y a peu de questionnements pour la plupart des gens. Ce que je vois, ce que j'entends, oui, il y a vraiment peu de questionnements. Je reviens aux voitures, par exemple. Je crois que le parking, la place Jean Jaurès va fermer. Et j'ai déjà entendu au bistrot du coin... Ah bah ça va faire 200 places de parking en moins, on va se garer où, etc., etc. Je pense que ça reste à un niveau très anecdotique, très réactionnaire, hélas. Mais je ne pense pas qu'il y ait de façon générale beaucoup, beaucoup de questionnements sur la ville. Sinon, non, moi je suis au parc Rochegude, les gens que je côtoie au parc Rochegude, avec vous c'est très facile de parler, sont très contents par exemple qu'il y ait ce parc, enfin de... Voilà qu'il y a un beau parc, il faut reconnaître, entretenu. Mais autrement, comme je dis, en règle générale, je pense qu'il n'y a pas spécialement de questionnement pour la plupart d'entre nous, hélas. On n'en serait pas l'autre.
1: Tu veux dire que finalement, le questionnement, il reste très personnel?
2: Oui, oui, ou bon, comme nous ici, puisque c'est le sujet un peu, un des sujets de l'émission. Mais autrement, oui, moi, c'est parce que, enfin, je sais pas, c'est comme je suis, je suis sensible, j'ai toujours, enfin, pour ma part, en mon aune, je suis bien sûr que je suis sensible à ça, mais je pense que c'est le cas de peu d'entre nous, quoi.
3: On se questionne sur la ville, certains très sensibles, d'autres très indirects aussi, la façon dont on. Où certains peuvent se déplacer dans les rues et vont dire « Ah, en fait, maintenant, il n'y a plus cette échoppe-là. C'est dommage parce que moi, j'y allais parce que je pouvais voir un tel avec, qui était à côté. » Et puis oui, c'est vrai, on est tous différents aussi. La ville, elle peut faire peur aussi. Elle peut être impressionnante. Une ville, il y a forcément du monde. Donc, il y a des regards, donc qu'on soit noir, qu'on soit blanc, qu'on soit jeune, qu'on soit gros, qu'on soit maigre, c'est dur aussi à des moments d'affronter ces regards-là aussi. C'est plus le regard des bâtiments, c'est le regard des gens autour qui peut être impressionnant. Et du coup, je pense qu'on a chacun notre vision sensible de la ville et indirectement. À se poser des questions sans le savoir sur comment est-ce qu'on perçoit la ville à travers nos passages, nos chemins. Et c'est vrai que j'ai pas eu forcément de... J'ai eu des échanges avec des personnes que je connaissais pas aussi sur des questions de la ville, mais c'est plutôt rare.
0: Si effectivement c'est subjectif, l'expérience de la ville, selon vous, qu'est-ce que ça serait les dispositifs d'une mairie ou d'un État ou même d'une association qui voudrait justement rendre ces questions plus collectives, par quoi ça pourrait passer?
3: Moi, je me souviens que sur Angers, on avait sur la place principale, il y avait à certains moments de l'année des
1: le ralliement, pour ne pas le citer.
3: Oui, c'est ça. La place du ralliement. Alors, je ne sais pas si ça s'appelle si c'était des associations, mais des personnes, en tout cas, qui se regroupaient avec des questions sur la ville et qui permettaient aux riverains, riveraines de comprendre où allait l'argent de la mairie et comment est-ce qu'il était impliqué dans telle ou telle construction. Et on était amené aussi à voter pour tel ou tel projet. Je sais que ça s'est fait aussi un peu à Saint-Nazaire. Je n'ai pas trop vu à Albi. Peut-être que ça se fait peut-être par petits morceaux, peut-être que c'est, je sais pas, une urne à la bibliothèque, je sais pas, j'ai pas vu, mais je pense que c'est un super biais parce que c'est assez attractif, ça parle à tout le monde, on a des vrais chiffres aussi, ça c'est bien. Et puis les noms des projets, qu'est-ce que ça va amener aussi pour chacun de nous, que ce soit du plus petit au plus vieux, que ce soit pour des animaux. Du coup, ça intègre un peu tout le monde aussi. C'était totalement ouvert. C'était plus du côté du théâtre. Et donc, c'est un carrefour où énormément de gens passent entre le bas de la ville et le haut de la ville. Et en fait, c'est énorme le passage de personnes qui peut y avoir à cet endroit-ci. Et c'était des grandes pancartes qui étaient étalées autour de petites cabanes. Et on avait des personnes qui pouvaient distribuer des fascicules en disant « Intéressez-vous à cet endroit-là, enfin à ce projet-là. Vous pouvez voter aussi. Vous avez une urne ici et vous pouvez, enfin voilà, qu'expliquer le projet et ça prenait pas beaucoup de temps, ce qui était aussi agréable parce que c'était pas comme un peu ce qu'on peut avoir de publicitaire ou voilà, c'était attractif quoi.
1: D'accord, c'était pas des prises de parole
3: collectives. Non, c'était pas prise de... Ouais, c'était plus...
1: Quel message vous aimeriez faire passer à la ville d'Albi ? Alors, je dis la ville d'Albi au sens des gens qui œuvrent, qui y habitent, qui y travaillent.
2: Il serait important, comme en parlait ma voisine à propos d'Angers, de donner plus la parole aux gens, quoi. Bien sûr, tous azimuts.
1: Là, tu parles à la mairie, du coup.
2: Ouais.
1: Et aux albigeois, qu'est-ce que tu dirais ?
2: Mais qu'ils la prennent.
1: Qu'ils prennent la parole.
2: Oui.
3: Qu'est-ce que je dirais aux albigeois et albigeoises de cette ville qu'il faut continuer à avoir... je peux dire un point qui
1: te tient à cœur ?
3: Ouais.
1: Mais bien sûr.
3: Qu'il faut continuer à avoir deux gares dans cette ville. Moi, je trouve que c'est génial et que ça permet à tout le monde de bouger entre chaque... en fait, il faut garder une ville qui vit pleinement, mais pouvoir aussi partir à droite, à gauche et vivre d'autres choses et ramener d'autres choses dans cette ville aussi.
1: Ça fait voyager, Albi.
3: Ouais, ouais, ouais.
0: La ville derrière la carte postale, première émission Méta, enregistrée à l'été 2026, revenant sur une série de 5 premiers podcasts documentaires proposés par Camille autour de la ville d'Albi et de ses représentations. À suivre autour de la même thématique, on continuera à cheminer pour une autre série de 5 épisodes sur d'autres aspects de la ville via d'autres angles de vue. N'hésitez pas à proposer vos témoignages sur votre vécu de la ville, celle d'Albi, mais aussi d'autres villes et villages de l'agglomération, pour continuer à gratter le vernis de la carte postale. Toute cette série d'émissions documentaires et d'entretiens est disponible en podcast sur Internet via le site www.radioalbigeoise.com. À suivre.

C'était le créneau micro ouvert sur Radio Albitze. Si vous avez manqué le début, retrouvez cette émission en podcast via notre site internet www.radioalbitze.com. Et si vous voulez réagir à ce qui a été dit, laissez-nous un message sur la boîte locale et vocale au 09 77 66 38 56, 09 77 66 38 56, et votre message sera diffusé en fin d'émission comme le lundi suivant à midi et 18h. Bonne fin d'après-midi sur Albitze.

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Bonjour Albigeat FM, voilà, je vous appelle tout simplement, un petit compatriote réunionnais. 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
1: Radio Diffusion Télévision Française présente
2: l'émission en langue occitane Jubre al País fait sa rentrée ce dimanche 6 septembre vers 10h40 le matin sur Ici Occitanie. Rediffusion le mercredi suivant vers 9h40. Pour ce premier numéro de la saison, rendez-vous à 7 et ses joutes avec Marius Blenet qui a pris part aux festivités et à Sébazac où s'est déroulée fin juillet la troisième édition du festival Estivada porté par l'association La Garde Arem, un reportage de Nina Meneo et Olivier Denoun. A noter aussi la reprise de l'édition en langue occitane, ce même dimanche 6 septembre vers 18h55. Pour une transition juste et urgente, c'est la thématique de la seconde édition de La Massa, comprenez Ensemble en Occitan, une fête de la transition organisée le samedi 12 septembre prochain sous la halle du Castelbiel à Albi par l'association Ripper Café, Albi Citoyenne, Albi en Transition, Zéro Déchet Albi et Vélocratie. Au programme stand associatif, conférences, banquets collectifs et concerts. Le programme complet est à retrouver prochainement sur nos ondes ou en passant par l'agenda participatif du Tarn Info citoyen. Le retour des directs et des émissions nouvelles sur Albitzès, c'est à partir du lundi 14 septembre. Même si vous l'avez remarqué, toutes nos émissions ne sont pas que des rediffusions durant le mois d'août et début septembre. En tout cas, on vous le rappelle, votre radio associative entame sa 45e saison, ça ne nous rajeunit pas. 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La 29e édition du Festival de cinéma Rencontre à la campagne se déroulera du 9 au 13 septembre à Rieupeyroù dans l'Aveyron, au programme 5 jours pour célébrer le 7e art à travers 25 films, des récits uniques, des regards audacieux, des émotions brutes portées par des cinéastes de tous horizons, un programme éclectique et engagé, fidèle à l'esprit des rencontres à la campagne. Fiction, documentaire, film d'animation, de patrimoine, chaque projection est une fenêtre ouverte sur des enjeux politiques et sociétaux à la fois intimes et universels. Une occasion de découvrir, de s'évader et de réfléchir. Le programme complet est à retrouver en passant par le site rencontrealacampagne.org. Rendez-vous donc du 9 au 13 septembre pour la 29e édition du festival Rencontre à la campagne à Rieupeyroù, en Aveyron. La Jalabert est une des plus prisées parmi les cyclosportives à vélo du sud de la France et c'est la 24e édition cette année. L'équipe de l'Union Vélocipédique Mazamétaine vous a concocté un programme avec de beaux parcours et des animations autour du vélo. La Laurent, 124 km, la Nicolas, 91 km et la Gravelle avec 60 km. Un repas convivial clôturera la journée de vélo et la remise des récompenses mettra en lumière les meilleurs dans chaque catégorie. Rendez-vous pour la Jalabert le dimanche 20 septembre prochain à Mazamé. Venez nombreux et vive le vélo en terre tarnaise et audoise. Renseignements et inscriptions sur le site www.lajalabert.uvmazamé.fr.

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1: Oh, qu'a-t-elle dit ? Oh, qu'a-t-elle fait pour être punie ? L'amante a menti sur son odeur, c'est le pissenlit qui le dit. Depuis qu'elle le sait, elle n'endort plus l'amante, et pourtant toutes les nuits, ça la hante, ce qu'on lui a dit. Que voulez-vous que je sente d'autre que ce que je suis ? Et qu'avons-nous comme garantie que l'amante n'a pas menti, dit une fleur sans odeur, qui ne pouvait pas la sentir, vu que sur le plan olfactif, elle avait autorité pour juger, bien qu'elle ne puisse rien sentir. L'amante a menti sur son odeur, elle sera donc enfermée, jugea la fleur, qui ne pouvait pas la sentir, et commençait à sentir le renfermé. L'amante eut beau protester, que pouvait-elle sentir d'autre ? L'état de ce que l'on est ne suffit pas pour preuve. Vous aurez beau faire, qui a autorité en toutes circonstances contre l'évidence et la vérité ? Reste aveugle qui ne veut pas voir, comme on dit aussi communément, sources qui ne veulent pas entendre. Et bien souvent, ceux qui ne sentent rien jugent comme cette fleur.
0: Fleur d'acacia et de lilas à Sainte-Raïssa, ce jour-là, il n'y en aura jamais autant pour toi. Si soldat, comme épi en feu, à Sainte-Raïssa, compte pour peu ce qui vaut ici, vaut aussi pour tous les autres mois.

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traverse la salle de bain, il fixe le sol de son regard lourd avant de passer ses deux mains sous le filet d'eau froid. Le calme alors disparaîtra, laissant la place au réveil et à toutes les emmerdes de la veille.

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Notez que des visites guidées gratuites sont prévues tous les samedis de ce mois de septembre 2026 à 11h et à midi. L'inscription se fait auprès de l'office de tourisme du Ségala Tarné au 05 63 76 76 67. 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

0: Notre corps est composé en moyenne de 65% d'eau. Alors sur la planète aussi, hein, l'eau représente une grande partie, hein, 75% du globe, mais c'est en grande partie de l'eau salée. L'eau douce, c'est très peu, hein, c'est 2,5% de l'eau qui est de l'eau douce, donc c'est très peu et c'est pour ça que c'est si précieux.
1: L'eau, c'est la vie, il faut la protéger.
2: J'habite le Carmouzin et Carmois, entre autres, c'était pour savoir l'eau que j'ai au robinet, comment elle est traitée.
3: On ne sait pas un petit peu ce qui se passe derrière le robinet. Hein. Donc l'objectif, c'est que les gens puissent percevoir que quand ils ouvrent le robinet, il y a toute une installation technique, une installation de production, une installation de distribution qui leur permet d'avoir de l'eau potable. Du moins, on va garantir la potabilité de leur eau.
4: Mieux comprendre le cycle de l'eau pour mieux la préserver. Un reportage réalisé lors de la visite de la station de production d'eau potable de la Roucarier à Monestier dans le Tarn. Avec l'interview de M. Terroux, directeur du pôle des eaux du Carmozin-Ségala, et la visite commentée d'Alexandre Favarel, chef de production de l'usine. Le changement climatique renforce les tensions sur les ressources en eau et affecte l'ensemble des écosystèmes, des territoires et de ses acteurs. C'est dans ce contexte qu'une nouvelle usine de production d'eau potable est construite à la Roucarier en remplacement de celle construite en 1947. Les travaux débutent en 2019. L'usine est inaugurée en avril 2025. Dans cette émission, vous entendrez des captations sonores réalisées lors de notre visite en juin 2026. En vous souhaitant une bonne écoute. Bonjour, est-ce que vous pouvez vous présenter ?
3: Oui, bonjour. Donc, je suis Philippe Terroux, je suis le directeur de la régie du pôle des eaux du Carmozin. Donc, c'est un établissement public qui s'occupe d'eau potable et d'assainissement sur le territoire de la communauté de communes du Ségala-Carmozin.
4: En quelques chiffres, le pôle des eaux, ça représente combien d'habitants, combien de stations, combien de litres d'eau ?
3: Alors, le pôle des eaux, du moins le secteur alimenté par le pôle des eaux en matière d'eau potable, c'est 16 600 abonnés. En gros, c'est 1 600 000 m3 d'eau vendus annuellement. Et nous avons un effectif aujourd'hui sur la partie eau potable de 28 personnes.
4: Sur combien de stations ?
3: Aujourd'hui, sur notre territoire, nous avons deux stations. Donc la principale, c'est la station de la Roucarier, qui est récente, donc qui est en fonctionnement depuis 3 ans. Nous avions également la station de Fontbonne, qui était liée au barrage de Fontbonne, qui est à l'arrêt suite à l'interconnexion qu'il y a eu avec les réseaux autrefois alimentés par Fontbonne. Aujourd'hui, ces secteurs-là sont alimentés par la Roucarier. Nous avons une station de production d'eau potable également sur Pampelonne, qui alimente les communes de Moularès, Saint-Jean-de-Marcel et Pampelonne. Et là, avec une exode dans la rivière du Vior. Le pôle des eaux, c'est une partie eau potable et c'est une partie également assainissement, c'est-à-dire le traitement, la collecte des eaux usées pour les traiter en vue de les renvoyer dans le milieu récepteur. Aujourd'hui, sur le territoire du pôle des eaux, la partie assainissement, c'est 20 stations, dont une station importante qui traite l'agglomération de Carmaux, de 21 000 équivalents habitants qui se trouve sur le secteur de Valarens à Monestier.
4: Est-ce que vous pouvez nous expliquer où on est aujourd'hui, qu'est-ce qui va se passer ?
3: Alors, vous êtes aujourd'hui sur le site donc, de la Roucarier, la station, donc au pied du barrage. Hein, donc c'est le barrage de la Roucarier, qui sert à avoir cette retenue qui aujourd'hui est connue sur tout le territoire du Carmozin-Ségala. Aujourd'hui, nous avons organisé des visites pour le grand public. Ces visites ont double objectif. Premier objectif, c'est de faire découvrir cette installation qui est récente, qui est moderne, qui permet de traiter des eaux compliquées et qui nous permet à nous de garantir l'aspect sanitaire de l'eau qui est distribuée pour chaque abonné. Et ensuite, le second objectif qui est important, lorsqu'on ouvre son robinet, on n'a pas forcément on ne sait pas un petit peu ce qui se passe derrière le robinet. Hein. Donc l'objectif, c'est que les gens puissent percevoir que quand ils ouvrent le robinet, il y a toute une installation technique, une installation de production, une installation de distribution qui leur permet d'avoir de l'eau potable. Du moins, on va garantir la potabilité de leur eau. Je pense que les gens... alors c'est la seconde année que nous organisons ces visites. Hein. Nous les organisons tous les samedis du mois de juin et tous les samedis du mois de septembre. L'an dernier, nous étions complets et aujourd'hui, ça commence bien puisque nous sommes pratiquement complets entre la visite de 9h et la visite de 11h.
5: Bon, écoutez, on va commencer la visite. Merci beaucoup. On est très heureux de vous accueillir sur le site de la Routerrier, sur cette nouvelle usine de production qui a pour objectif de produire de l'eau depuis le barrage de la Routerrier pour alimenter aujourd'hui tout le Carmozin, donc le Grand Carmozin. On verra tout à l'heure, je vous afficherai une carte.
3: La consommation moyenne sur le territoire, c'est 86 mètres cubes d'eau par abonné, ce qui est peu. Ce qui est peu. Et en plus, ça décroît. Hein. C'est un petit peu la difficulté que rencontrent aujourd'hui les services d'eau, parce que bien sûr, on dit qu'il faut économiser l'eau, sauf que c'est l'eau qui paye l'eau. Et quand la consommation moyenne décroît, ben, ça veut dire qu'à un moment donné, ben, le prix au mètre cube, il va avoir tendance à augmenter pour pouvoir équilibrer, pour pouvoir fonctionner, pour pouvoir investir. La moyenne du département, on est à 104 mètres cubes d'eau par abonné. Quand on parle de consommation d'eau par an et par abonné, l'étalon, c'est 120 mètres cubes d'eau par an et abonné. C'était le volume qui nous... Enfin, c'est la valeur qui nous permet de dimensionner nos installations, tant sur les réseaux que sur la production. Donc aujourd'hui, on voit une tendance de décroissance de la consommation, ce qui est, par rapport à l'environnement, intéressant. Et encore une fois, pour un distributeur d'eau, c'est un petit peu particulier parce qu'il faut pouvoir, à un moment donné, équilibrer ses budgets. Je rappelle qu'un service d'eau, hein, ce n'est pas l'impôt qui permet de fonctionner, c'est la vente d'eau, hein, essentiellement, les abonnements, vente d'eau et travaux. Notre budget, c'est 5 millions d'euros. Investissement, c'est 2,5 millions pour l'année 2026. Ce qui est important, c'est que nous payons et nous sommes redevables de 109 analyses d'eau par an. C'est un jour sur trois, nous avons des analyses. Soit sur l'eau brute, soit sur le réseau de distribution, soit sur l'usine. L'eau est le bien de consommation le plus contrôlé. Hein? Et nous sommes, bien sûr, alertés parfois pour des analyses, parfois sur des visites, des analyses inopinées sur des sites qu'on ne maîtrise pas, de manière à avoir une garantie sur l'ensemble du territoire, de la garantie sanitaire de l'eau.
6: Est-ce que l'eau brute aurait tendance en qualité à s'améliorer ?
3: Le site de la Routerrier, qui est une base naturelle, pas une base loisir, base naturelle, a toujours eu, nous avions tout à l'heure des gens qui avaient appris à nager il y a très longtemps dans la Routerrier parce que c'était culturel. Donc ça, on ne va pas le bouger. Ce qui va modifier la qualité de l'eau brute, ben, c'est tous les apports, les intrants que nous avons autour du barrage, qu'ils soient domestiques, agricoles ou autres. Alors aujourd'hui, il y a eu beaucoup d'actions qui ont été menées depuis 10-12 ans, qui ont permis de limiter un petit peu la dégradation. Aujourd'hui, on a une eau brute, on va dire, de qualité moyenne, mais de bonne qualité par rapport à ce qu'elle était il y a quelque temps. On est vigilant, parce qu'aujourd'hui, on a la technologie d'aller chercher tout un tas de choses dans l'eau. Et plus on cherche, plus on trouve, et plus on trouve, plus il va falloir traiter. Donc, on ne dénote pas de dégradation importante de la qualité d'eau. On reste vigilant. C'est pour ça qu'il y a tout un dispositif qui est mis en place au niveau de que ce soit le bassin de la Roucarrière ou le bassin de Fombolle, hein, notamment les périmètres de protection avec des arrêtés préfectoraux qui limitent, hein, ou qui contraignent certaines activités. Alors, c'est pour ça que la baignade, elle est autorisée durant un temps limité, sur une zone limitée. Normalement, la circulation est également limitée. Enfin, on ne peut pas pêcher avec embarcation. Il y a tout un tas de contraintes qui sont spécifiées dans l'arrêté préfectoral.
7: Alors justement, parlons un peu de l'histoire de ce lac de la Roucarrier, qui n'est pas une retenue naturelle. Est-ce qu'on peut remonter le temps ? Est-ce que vous pouvez nous raconter l'histoire de cette retenue d'eau de ce lac ?
3: Alors, la vocation du barrage de la Roucarrier, lorsqu'il a été construit, lorsqu'il a été étudié avant la guerre, c'était de pouvoir satisfaire les besoins de l'activité minière du Carmozin. Le barrage de Fombolle qui est en amont, donc on a le barrage de Fombolle et le barrage de la Roucarrière qui se trouvent sur le même cours d'eau, le Serrette, le barrage de Fombolle, donc construit dans les années 1903-1907, avait pour vocation d'alimenter les fontaines publiques de la ville de Carmo. Et quand il y a eu le développement de l'activité minière, Il y avait été question à un moment donné de pouvoir rehausser le barrage de Fombonne de telle manière à avoir suffisamment d'eau pour l'industrie sur le bassin Carmozem. Donc ça n'a pas été le cas. C'est la raison pour laquelle il a été prévu de construire un nouveau barrage d'une plus grande quantité, hein, puisque le barrage de Fombonne, c'est 1 million de mètres cubes d'eau, et celui-ci, on tourne autour de 5,6 millions mètres cubes d'eau, donc beaucoup plus important. Et ce barrage de la Roucarie avait pour vocation, avec une vocation au départ industrielle. Puis ensuite, lorsque les usines ont été créées pour faire de l'eau stérilisée, comme il y avait des besoins au niveau de la zone rurale, il y a un syndicat qui s'est créé, qui était le syndicat de la Roucarie, de telle manière à pouvoir distribuer de l'eau potable sur toutes les communes qui entouraient le barrage de la Roucarie.
7: Un point commun entre cette histoire et puis aujourd'hui, c'est le charbon.
3: Oui, alors c'est pas un point commun puisque nous utilisons du charbon actif qui n'a rien à voir avec le charbon qu'on avait dans les mines. Ce charbon actif nous permet de traiter notamment tout ce qui était pesticides et tout ce qui est résidus compliqués, on va dire. Donc le charbon actif que nous utilisons ne vient pas de carbon, hein, il vient d'ailleurs et il a un coût très important. Mais ça fait partie également du process, c'est-à-dire que encore une fois, plus on aura une eau de bonne qualité, une eau brute de bonne qualité, moins on devra y ajouter pour le traitement des produits tels que le charbon actif.
8: Donc, je vais vous expliquer toute l'étape de traitement de l'eau brute jusqu'à l'eau potabilisée à votre robinet. Vous avez l'eau en fait qui arrive gravitairement depuis le barrage, puisque l'eau dans le barrage est plus haute que l'usine. L'eau arrive gravitairement et elle arrive par ce grosse conduite à l'inox. Vous avez deux vannes, donc une première vanne qui est une vanne tout ou rien, soit elle s'ouvre, soit elle se ferme. Et ensuite vous avez une vanne de régulation qui permet de réguler le débit qui rentre sur notre usine. Donc l'usine elle peut accueillir jusqu'à 580 mètres cubes à l'heure. Nous, actuellement, on produit un petit peu moins. On est entre 400 et 500 mètres cubes. On a gardé une marge de plus. Oui, pardon.
9: Il y a combien de pression qui arrive?
8: La pression, c'est la hauteur du barrage, si vous voulez, en pression. Donc vous avez, c'est pas beaucoup, c'est 5 barres de pression, quoi.
9: Combien?
8: 5 barres.
9: Il fait combien de barres
8: Le barrage, il fait...
9: 5 barres tous les 10 mètres.
8: Ouais. Enfin, le barrage il fait 15 mètres de hauteur, vous avez la prise d'eau qui est plus bas, beaucoup plus basse. Voilà. Donc le premier ouvrage de traitement, c'est une cascade d'aération. En fait, il y a l'eau qui traverse différentes chicanes et on force la molécule d'oxygène à rentrer dans la molécule de l'eau. Ce qui va faire précipiter tout ce qui est fer et manganèse qu'il peut y avoir dans le barrage de manière naturelle. Comme les tanks gallo-romaines, si vous voulez. Les fontaines publiques, par exemple.
10: Il n'y a pas de pré-traitement
8: Non.
10: De flocculation.
8: On va voir après. Ça, c'est le premier. Donc, une fois que l'eau a traversé ces différentes chicanes, elle passe ici et elle arrive dans une bâche de pré-reminéralisation. Alors, une bâche, c'est une cuve. On appelle ça, dans le jargon de l'eau, on appelle ça une bâche. Alors, pourquoi on reminéralise l'eau? En fait, l'eau, elle est naturellement agressive dans le barrage de par les roches qui sont en place dans le bassin versant. Si on laisserait l'eau telle qu'elle, elle agresserait nos conduites et créerait des fuites. Donc pour cela, on la reminéralise en y ajoutant de la chaux et du CO2. Du coup, on va contrôler également le pH. On le verra tout au long de la filière de traitement. Et en fait, l'eau finale doit être aux alentours de 8,3 en pH. Donc en fait, l'eau soit légèrement en terre 30. Voilà. En fait, on va créer une couche protectrice dans les canalisations pour éviter que l'eau agresse les conduites. C'est pour ça qu'on est à 8. Donc une bâche de pré-reminéralisation, et après on passe dans une bâche de coagulation. La coagulation en y ajoutant du sulfate d'alumine. Alors pourquoi on y ajoute ça? En fait, dans le barrage, vous avez des débris de feuilles, des morceaux de bois, de la terre, etc. Et en fait, le sulfate d'alumine va faire rassembler toutes ces matières en suspension entre elles, et sous leur propre poids, va décanter au fond de l'ouvrage. Cela concerne le sulfate d'alumine. Vous avez des agitateurs qui vont brasser tous les produits, la chaux, le CO2, le coagulant. Et l'eau va arriver dans un premier ouvrage essentiel de traitement qui est un pulsatube. Donc ça, c'est un procédé en fait de Suez dont je vais vous expliquer le fonctionnement. Donc une fois qu'on a injecté le coagulant lâchant le CO2, en fait vous allez arriver dans un décanteur à lit pulsé. C'est une technologie d'aujourd'hui très performante. Vous avez ici une cloche qui est mise sous vide, fermée, bien fermée hermétiquement. Vous avez ici deux soufflantes. En fait, ces soufflantes elles vont aspirer l'air dans la cloche à vide. Ce qui va faire que l'eau en fait, elle va monter. Et à une certaine hauteur, vous avez la vanne de mise en atmosphère qui va s'ouvrir, qui va créer une dépression, si vous voulez. Et l'eau va chuter très vite au fond de l'ouvrage. Et en fait, toutes les boues vont rester sous l'ouvrage grâce à la coagulation. Et l'eau claire sera évacuée au-dessus pour passer ensuite à l'autre étape de traitement. Voilà. Ici, vous avez des nids d'abeilles, on appelle ça, qui va bloquer toutes les particules pour pas qu'elles remontent et qu'elles restent bien au fond de l'ouvrage. En fait, on appelle ça des bouts d'eau potable. On verra leur devenir après. Est-ce que c'est bon? Vous avez compris pour le fonctionnement? C'est complexe.
11: C'est bon.

pour la suite du traitement. Donc l'eau est clarifiée et récoltée à travers les deux chicanes que vous expliquiez tout à l'heure pour arriver ici dans une bâche d'interreminéralisation. Donc l'eau, en fait, elle n'est pas encore assez reminéralisée avec la chaux et le CO2. Et de nouveau, on va y ajouter de la chaux, pas de CO2, uniquement de la chaux. Donc tout ça, c'est contrôlé avec différents capteurs que vous avez un petit peu partout sur l'usine. Ils contrôlent, si vous voulez, le pH, la température et la turbidité de l'eau. La turbidité, c'est la transparence. Si jamais il y a moins de soucis, on sera averti par SMS pour dire attention, il y a un problème, et du coup, on doit intervenir. Par exemple, au début, on veut un pH qui soit aux alentours de 6,8. Vous voyez, bien plus bas. Pourquoi 6,8? Parce qu'en fait, on ajoute du coagulant, et si le pH est trop élevé, on peut avoir une précipitation de l'aluminium. Puis ça va être le sulfate d'aluminium, c'est de l'aluminium. Et d'ailleurs, il peut avoir des problèmes, par exemple, Alzheimer, avec l'aluminium. C'est ça qu'il faut que le pH soit assez faible pour éviter ce phénomène-là. Là, c'est pareil, on a un pH qui est de 7,35 en consigne. Et en fait, ça va faire varier nos pompes en chaud pour arriver à ce paramètre-là, de 7,35. Le pH, il a 7,3 dans le barrage. Ouais, il est neutre. Donc là, on l'abaisse à 6,8. Et là, on le met à 7,35. Et ça augmente petit à petit. Donc, bâche interminéralisation. Tout au fond, vous avez la bâche contact charbon actif en poudre. Donc, c'est là où elle injecte, juste derrière vous. Et après, l'eau va arriver dans un autre décanteur qui s'appelle le décanteur Pulse Azur. Donc là, ici, Pulse Tube, ici, Pulse Azur. C'est le même principe, sauf que on va traiter tout ce qui est pesticides, mauvais goût, odeur de l'eau, les algues, toute la matière organique qu'il peut y avoir dans le barrage, grâce au charbon actif en poudre. Oui, c'est le charbon qui va absorber tous ces micropolluants, en fait, dans lui. Donc vous avez le même principe, la poche à vide, comme je vous l'expliquais ici, au fond, des pulsations, le charbon reste au fond de l'ouvrage, avec les goûts, et l'eau claire clarifiée est évacuée grâce aux deux chicanes que vous avez ici, et envoyé vers les quatre filtres à sable qu'on va voir juste après. Une fois que l'eau aura été traitée dans le charbon actif, l'eau va aller vers quatre filtres à sable, une batterie de quatre filtres à sable. Les filtres à sable, eux, vont permettre de retenir les dernières particules qui auront pu s'échapper du décanteur, par exemple le charbon qui aurait pu s'échapper, et avoir une eau la plus limpide possible, la plus transparente. Les filtres à sable, à un certain moment, à force de faire passer de l'eau sans arrêt, ils vont se colmater et l'eau va plus passer. Du coup, il va falloir les régénérer. Donc, ils sont régénérés grâce avec des surpresseurs d'air où on va en fait détasser le sable en premier. On va y envoyer que de l'air, on va les faire détasser et après on va les laver avec de l'eau filtrée, non chlorée. Et toute cette eau va partir dans une bâche d'eau sale et ensuite ça va partir entre plein des bouts. On va voir après. Une fois que l'eau aura été filtrée à travers les quatre filtres à sable, elle va être envoyée dans une bâche d'eau traitée finale de 2000 m3 sous l'usine. Et dans cette bâche, on va y injecter de l'eau de Javel pour la désinfection, éliminer tout ce qui est bactéries, virus éventuels. Et on va y ajouter de la soude pour en fait remonter le pH et arriver à un pH final de 8,35. Et après, cette eau va partir vers les châteaux d'eau et ensuite chez vous.

0: Alors bonjour, est-ce que vous pouvez me dire pourquoi vous êtes venu aujourd'hui ?
1: Parce que ça m'intéresse, ça dépend de Carmo, nous on habite Carmo, et c'est très intéressant de savoir quelle eau qu'on boit.
0: Est-ce que vous faites attention à la qualité de l'eau que vous buvez ?
1: Oui, très attention.
0: Vous buvez quelle eau à la maison ?
1: On boit de l'eau du robinet, toujours. L'eau du robinet partout, dans la salle de bain, dans les toilettes, dans la cuisine, que l'eau du robinet.
0: Est-ce que pour vous c'est une question de santé ?
1: Oui, tout à fait. L'eau du robinet, elle est meilleure que l'eau en bouteille. Parce qu'on ne sait pas, la bouteille, combien de temps qu'elle est dans le plastique. Et le plastique, on sait que c'est très mauvais pour la santé.
0: Qu'est-ce qui vous a plu ? Qu'est-ce qui vous a marqué dans cette visite ?
1: Déjà, la compétence du conférencier, c'est très bien. Et puis les explications claires et on a compris complètement d'où vient notre eau, comment elle est traitée. On part dans la sécurité.
0: Est-ce que vous vous rendez compte justement que c'est une ressource précieuse qui tend à être de plus en plus rare ?
1: Oui. Ouais. Alors, il faut la protéger. L'eau, c'est la vie. Il faut la protéger. Il faut investir dans cette usine, dans cette eau. Puis c'est la vie.
0: Voilà. Merci beaucoup.
1: Au revoir. Au revoir.
0: Alors bonjour les enfants, est-ce que vous pouvez vous présenter, me dire comment vous vous appelez, quel âge vous avez ?
2: Je m'appelle Loïc et j'ai 9 ans.
3: Éloi et j'ai 6 ans.
0: Qu'est-ce que tu as fait aujourd'hui Éloi ?
3: J'ai visité le barrage de Carmo.
2: Et c'était l'usine d'eau potable.
0: Qu'est-ce qui t'a plu dans cette visite ?
2: Bah, un peu tout.
0: Bon, merci, je vous invite pas plus. Alors, bonjour monsieur, est-ce que vous pouvez nous dire ce que vous avez fait aujourd'hui ?
4: Ben, aujourd'hui, donc, j'ai visité la station de traitement des eaux de la Roucarie, bon, dernièrement construite. Et c'était j'habite le Carmousin et Carmo, entre autres, c'était pour savoir l'eau que j'ai au robinet, comment elle est traitée. Et comme j'ai quelques connaissances en chimie et ancien barragiste, etc., c'est pour voir un peu l'installation comme elle a été faite. Et vraiment, j'avoue que je suis agréablement surpris sur les compétences et la présentation, tout. Un grand remerciement à toute l'équipe et voir que c'est une super usine. Quoi. Voilà.
0: On parle de l'or bleu.
4: Ben oui, mais puisque bon, il faut savoir que l'eau aujourd'hui, c'est quelque chose qui est pour nous, qui est vital pour toutes les personnes, je dirais, sur la terre. Hein. Et donc avoir de l'eau potable, on a la chance au jour d'aujourd'hui, nous dans le Carmousin, d'avoir des installations et on a anticipé, comme il disait, ces anticipations, de ne pas attendre que par rapport au réchauffement climatique, etc., et prévoir. Anticiper et avoir des installations toujours performantes pour, je dirais, les nouvelles. On voit bien que les normes évoluent et derrière, ils sont toujours prêts à. Voilà. Voilà, donc c'était très bien.
0: Vous, personnellement, qu'est-ce que vous faites pour gérer votre consommation d'eau ?
4: Moi, consommation d'eau, ben déjà, il y a quand vous faites la vaisselle, c'est pas de laisser couler le robinet. Réduire au maximum. Bon, les douches, on réduit. Hein. C'est vrai que par rapport à l'environnement, on fait en sorte qu'on sait que tout le traitement de l'eau coûte à un certain coût. Hein. Et voilà, et donc moi je limite au maximum quoi, et qu'il n'y ait pas de fuite, pas laisser couler, les chasses d'eau, etc. Mais je veux dire, il y a beaucoup de choses à faire, je dirais. Chacun peut réduire sa consommation. Quoi.
0: On a parlé aussi des chauves-souris, justement la prise en compte de la biodiversité qui est présente sur le site.
4: Oui, mais c'est normal bon, de tenir compte de la faune et la flore initialement qui sont sur les sites. Pourquoi ? Parce que bon, il faut savoir qu'on a implanté des ouvrages, etc. Et les chauves-souris, elles y étaient avant l'ouvrage. Donc c'est déjà, avant de faire l'ouvrage, de faire, je dirais, une étude, voir ce qui est localement et de faire en sorte que l'ouvrage ne les impacte pas. Comme on a entendu, ils ont fait une galerie pour protéger justement les chauves-souris avec qu'ils retrouvent un habitat, je dirais, un peu compatible comme ils avaient à l'origine.
0: Merci.
4: De rien.
5: On parle de l'or bleu du territoire. Hein. C'est un président, ancien président qui parlait de l'or bleu pour notre territoire, effectivement. On a, sur notre territoire, on a une quantité, je vous ai parlé tout à l'heure, de 6 600 000 m3 d'eau, c'est-à-dire qui garantit, même lorsqu'on a, même en été aride, d'avoir la quantité d'eau suffisante. Plus le niveau baisse, moins la qualité est là. Alors ce qu'on a pu observer, c'est au niveau des courbes pluviométriques que nous avons, qui sont enregistrées depuis très longtemps au niveau de la Roncarrière, des évolutions et des modifications qui font apparaître effectivement qu'on est en pleine transition ou modification climatique. Mais pour nous, sur notre territoire, on a aujourd'hui la quantité, et c'est cette chance que l'on peut avoir, d'eau qui nous permette à ce jour de pouvoir garantir l'alimentation de nos 16 600 abonnés.
0: Merci beaucoup.
5: Merci beaucoup, merci à vous.

conférencière dont vous avez entendu des extraits de sa conférence « L'eau que nous sommes ». Merci à C2C pour la musique et enfin merci à vous pour votre écoute. 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

0: Toujours branché sur les ondes de Radio Albigès, vous venez d'écouter une émission consacrée à la nouvelle usine de production d'eau potable de la Roucarier, située dans le Carmozin Ségalin. Notez que des visites guidées gratuites sont prévues tous les samedis de ce mois de septembre 2026 à 11h et à midi. L'inscription se fait auprès de l'Office de tourisme du Ségala Tarné au 05 63 76 76 67.
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0: le son et la forme présente, Génération Mitterrand. Épisode 20, Vive la crise.
1: Tous les jours comme moi, vous entendez parler de catastrophes économiques, d'inflation, de chômage, etc. Alors qu'est-ce qui se passe? Qu'est-ce qui s'est déréglé dans le monde? Certains disent que c'est un cafouillage passager de l'économie. D'autres qu'il s'agit d'une catastrophe durable. D'autres enfin que c'est le début d'une véritable mutation, qu'un monde nouveau commence.
2: Vive la crise, c'est un exercice de pédagogie de la rigueur. On est en 84 et un an auparavant, le gouvernement socialiste vient de renoncer à son programme. Et la mise en scène, la mise en spectacle de ce renoncement va être proposée sur France 2 par cette émission Vive la crise, dont Yves Montand est le présentateur. Il faut aussi signaler que Vive la crise est relayé par Libération au moyen d'un supplément, un supplément de presque une centaine de pages, qui va être diffusé à plus de 200 000 exemplaires. Et c'est un supplément historique, on pourrait dire, dont Serge July va donner le ton en expliquant que l'heure a sonné d'une grande révolution culturelle occidentale. Alors Serge July, l'ancien militant Mao, est toujours sur les grandes révolutions culturelles, mais cette fois c'est une révolution culturelle libérale, la révolution de la rigueur, de l'austérité. Il faut transformer les sujets passifs en sujets actifs, nous explique Serge July dans ce supplément de Vive la crise, faire des citoyens assistés, des citoyens entreprenants. L'entreprise, la rigueur, ce sont un petit peu les thèmes de Vive la crise, si on y ajoute aussi la rétraction de l'État social.
1: La crise? Quelle crise? Tout le monde en parle autour de nous comme d'un désastre. Tous les jours, comme moi, vous entendez parler de catastrophes économiques, d'inflation, de chômage, etc. Alors qu'est-ce qui se passe? Qu'est-ce qui s'est déréglé dans le monde? Certains disent que c'est un cafouillage passager de l'économie. D'autres qu'il s'agit d'une catastrophe durable. D'autres enfin que c'est le début d'une véritable mutation, qu'un monde nouveau commence. Mais tout ça c'est abstrait. Puis moi je suis comme vous, j'aimerais bien y voir clair. Comme vous, je me sens embarqué malgré moi dans une énorme affaire qui m'échappe. Alors comme vous l'avez sans doute fait, j'essaie de comprendre et de me faire expliquer tout ça clairement. En fin de compte, je me suis aperçu que leur fameuse crise, quand on en raconte l'histoire, toute l'histoire, cela peut devenir aussi passionnant qu'un film.

0: J'étais intimidé par la télévision, et apparemment je n'étais pas le seul. Yves Montand, issu d'une famille ouvrière et militante, et qui lui avait transmis son attachement pour le communisme, Yves Montand ne croit plus aux idéologies en 84. Et grâce à la télévision, avant même TF1, Antenne 2, chaîne publique, fait dans la pédagogie de la rigueur. J'étais né après les 30 Glorieuses, raté. Le monde de paillettes des années 80 ne serait-il pas si beau que ça?
1: Et si jusqu'à présent, grâce aux 30 Glorieuses de la croissance, on a pu vivre cette crise à crédit, eh bien maintenant il va falloir payer. Cessons donc de rêver parce qu'effectivement, c'est grave. L'Europe aujourd'hui est peut-être en voie de sous-développement. Voyez-vous, ce n'est pas moi qui le dis, c'est Michel Albert, ancien commissaire au plan et spécialiste des questions économiques européennes. Pour la plupart des gens, la crise, ce n'est encore qu'un mot. Mais oui, parce que nous mangeons notre faim, nous sommes en paix. Le pays profite, malgré certaines inégalités, de privilèges incroyables. Le problème, c'est que ces privilèges, nous y sommes tellement habitués que nous ne les remarquons plus.
2: Ce qui est vrai, c'est que la crise, c'est plus que la crise. C'est une espèce d'immense retournement historique et que dans ce retournement historique, peut-être bien en effet que l'Europe commence à glisser vers le sous-développement.
3: On pourra s'en sortir, mais pour s'en sortir, pour accomplir la mutation, il faut faire des sacrifices, il va falloir payer, nous dit Montand, et c'est la condition pour passer d'un monde que Montand et ses acolytes décrivent comme un monde archaïque, hein, celui des 30 Glorieuses, où malgré le fait qu'on était en régime capitaliste, les salariés avaient conquis un certain nombre de droits, à un monde moderne. Alors c'est un monde où, pour y parvenir, il faut abandonner ses conquêtes.

0: Le socialisme semblait avoir baissé les bras. Cohabitation gauche-droite, libéral de gauche, libéral de droite. Hégémonie culturelle de la libre entreprise. Personnellement, je ne fais pas encore la distinction entre assisté et entrepreneur dans la cour d'école. Il me semble même avoir appris, avec une gentille maîtresse, que les grands devaient aider les petits, les forts seconder les faibles. Elle était peut-être communiste.
1: Parce que depuis 82, les librairies croulent sous des montagnes d'essais politico-économiques qui vont à peu près tous dans le même sens. En 82, vous avez un journaliste qui s'appelle François de Closet qui publie Toujours plus, ça va être un succès phénoménal. Plus d'un million d'exemplaires partent dans les semaines après la publication. Et c'est un best-seller anti-syndical qui fustige les avantages acquis, comme on les appelle alors. Avantages acquis, il faut comprendre les conquêtes sociales. Deux ans plus tard, vous avez Guy Sorment qui propose une solution libérale. Alors ça, ce sont plutôt des gens classés à droite. Mais vous avez aussi des gens qui se classent à gauche et qui disent la même chose. Parmi ces gens-là, il y a Michel Albert, dont vous venez de parler, qui publie Le Paris français. Alors c'est un haut fonctionnaire, la figure emblématique du technocrate. Il a été commissaire général au plan sous le gouvernement Barre. Et Vive la crise, effectivement, s'inspire directement de son bouquin, mais aussi des idées de Alain Minc, qui est déjà là. Il publie son premier livre en solo en 1982. C'est « L'après-crise est commencé ». Toujours la même clairvoyance, on est en 82, et pour lui, c'est déjà terminé. Et le thème, c'est « La crise est une chance pour réussir la mutation de la société française ». Et ce livre sera bien évidemment salué dans les colonnes de Libération par un jeune chroniqueur économique qui s'appelle Pierre Rosanvallon, également intervenant de l'émission Vive la crise.

0: Donc vous avez en quelque sorte à l'ensemble, dans l'ensemble du monde occidental, un basculement qui vise très largement les partis de gauche qui s'adaptent aux transformations induites par Margaret Thatcher et par Ronald Reagan depuis 1970.
1: C'était Génération Mitterrand, épisode 20, Vive la crise.
2: En plein état de grâce, Maître François Larose, sur son trône perché.
3: Me voici devant vous.
1: Pour l'Asie, qu'on a écouté Piero Piccioni, Cat Stevens, Dandy Automator, Bobby McFerrin, Lisa Hannigan, France Gall et François Béranger. Et puis,

0: sabote l'économie.
1: Merci à Daniel Mermet pour les extraits de l'émission Là-bas si j'y suis, qu'on peut retrouver sur là-bas.org.
2: Françaises, Français, me voici devant vous pour vous dire où nous en sommes, où nous allons.
1: Merci à Lila pour les archives sonores.
2: Et de vous faire partager autant qu'il m'est possible la conviction que j'ai de l'intérêt national.
1: À suivre.
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Ceci est une guitare. Je ne joue pas de la guitare classique, je ne joue pas du flamenco, je joue de la guitare sommaire. Je suis professeur de guitare sommaire. Je ne suis pas ici pour vous distraire, mais pour instruire. Maintenant, s'il y en a que s'amuse de rire, je peux aussi distraire. Je peux instruire en 10-13 ans, 13 ans et demi maximum. Après, je prends ma retraite. Petit cours de guitare sommaire. Une guitare est un instrument en forme de guitare qui comporte 6 cordes. Si l'on partage la guitare en deux par le milieu, ce qui n'est pas à conseiller, on obtient 2 moitiés de guitare. Et 3 cordes d'un côté, 3 cordes de l'autre. Ces 3 cordes du haut s'appellent par conséquent les basses. En guitare classique, en guitare sommaire, on ne les appelle pas, on les ignore. La grosse difficulté de la guitare sommaire est d'éviter de toucher à ces cordes du haut qu'on appelle les basses. Pour ce, ne tripotons pas la guitare avec tous les doigts. Servons-nous uniquement du pouce. Comme son nom l'indique, pouce, ça ne compte pas. Pouce, c'est pour rire. Ha ha, ha ha. Assérie, première leçon. Les 2 accords. En guitare sommaire, nous avons 2 accords. C'est beaucoup, ce n'est pas trop. Pour effectuer ces 2 accords, nous avons une main gauche avec un pouce qui ne compte pas. Ha ha. Et un index. Avec l'index, nous viendrons appuyer sur les cordes à proximité, c'est-à-dire pas trop loin, soit sur cette corde si que nous appellerons donc la corde si, soit sur cette corde là que nous appellerons donc la corde mi. Et nous obtiendrons les 2 accords suivants, bling et blang. C'est très facile. Bling, c'est facile, mais il ne faut pas toucher les cordes à côté. Bling et blang, comme j'ai montré tout à l'heure. Exercice pour la prochaine fois, sur un cahier propre, 10 lignes de bling, 10 lignes de blanc.

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1: Bonsoir. Alors, pensée du jour ou d'une nuit par Jean-Louis Reynès. Première, cherche girafe pour promener. Deuxième, cherche pi pour bavarder. Troisième, cherche bois pour manger et chêne pour glander. À demain.
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0: Tout de suite sur Radio Albigès, rediffusion de notre émission consacrée à la politique de la ville et aux actions proposées dans les quartiers prioritaires albigeois. Notez que ce samedi 5 septembre 2026 se tiendra le marché des possibles dans le quartier de La Panouse à Albi. Une matinée pour découvrir des bons plans, emploi et création d'entreprises, sport et santé, formation et accès aux droits, éducation et parentalité, culture, sciences et jeux. Vous pourrez aussi profiter d'un marché des créateurs regorgeant de savoir-faire issus du quartier. Rendez-vous donc au marché des possibles ce samedi 5 septembre 2026 de 9h à 13h dans le quartier de La Panouse à Albi. Et pour mieux comprendre les enjeux de ces projets, retrouvez tout de suite notre émission sur la politique de la ville.
1: Et finalement, on se rend compte que la politique de la ville, derrière ce nom qui finalement ne dit pas grand-chose à pas grand monde, il se passe énormément d'actions, énormément d'activités, énormément d'initiatives.
0: La politique de la ville, c'est l'ensemble des dispositifs et des actions publiques visant à réduire les inégalités territoriales et à favoriser la cohésion sociale, économique et culturelle des quartiers prioritaires, en agissant notamment sur l'emploi, l'éducation, le logement, la santé, ainsi que les activités culturelles et sportives. Des actions qui sont menées par des partenaires institutionnels et associatifs et proposées aux habitants des quartiers prioritaires. Albi en compte 3. Verrières-Aissac, La Panouse, Saint-Martin et enfin Cantepot, l'un des plus pauvres de France avec près de 70% des habitants qui vivent sous le seuil de pauvreté.
2: Alors, à la maison de quartier de Cantepot, nous animons un atelier sociolinguistique pour apprendre les bases du français et surtout de la vie en France et s'ouvrir vraiment tant à la culture qu'aux diverses activités. Donc tout ça, c'est très important pour nous, pour les rendre actifs justement et qu'ils puissent s'emparer de tout ce qu'il y a autour d'eux et participer à la vie citoyenne du quartier.
3: L'idée de travailler dans les quartiers, l'objectif en fait, c'est d'accompagner des profils en fait, qui ont des talents et de transformer ces talents en compétences. Ça génère de la création d'emplois et ça génère un peu un mouvement très positif pour les quartiers. Donc oui, on travaille pour l'insertion complètement et l'inclusion.

0: Dans cette émission, vous entendrez les interviews de Simon Berthoud, préfet du Tarn, et Stéphanie Guirochemey, maire d'Albi et présidente de la communauté d'agglomération de l'Albigeois. Deux interviews réalisées en compagnie de nos confrères de RCF Pays Tarnais et Radio 100%. Vous entendrez aussi l'interview de deux partenaires associatifs qui proposent des actions d'insertion sociale et professionnelle, Claire Escudier, salariée de BGE, Banque de gestion d'entreprise, et Nicole Mantabor, formatrice à Aralia. En vous souhaitant une bonne écoute. Bonjour, est-ce que vous pouvez vous présenter ?
1: Oui, je m'appelle Claire Escudier, et je suis salariée de la structure BGE sur Albi. BGE, c'est Banque de gestion d'entreprise, c'est une association nationale qui a pour objectif d'accompagner tous les entrepreneurs. Aujourd'hui, je suis à la maison de quartier de Cantepoix à Albi parce que je porte un dispositif qui s'appelle le dispositif CitéLab, qui a pour vocation de promouvoir la création d'entreprises dans les quartiers prioritaires du Tarn.
0: Aujourd'hui a lieu une visite, je crois, du préfet du Tarn, Simon Berthoud, et de madame la maire d'Albi, Stéphanie Guirochemey, justement, pour présenter l'ensemble des dispositifs politiques de la ville.
1: Oui, alors effectivement, CitéLab est un dispositif politique de la ville financé par les agglos, notamment l'agglo d'Albi.
0: Alors, est-ce que vous pouvez nous présenter ce dispositif CitéLab ?
1: Oui, alors CitéLab, c'est un dispositif national qui est financé par les agglos et par BPI France. Et en fait, on a pu constater qu'il y avait des talents, qu'il y avait des activités dans les quartiers. Et l'objectif, en fait, c'est de rendre ces activités légales sur une structure légale, une structure d'entreprise, dans l'objectif, en fait, d'assurer des revenus fixes aux personnes et dans l'objectif de mieux les protéger au niveau... que ce soit au niveau de l'accès aux soins, de l'accès à la retraite plus tard. L'objectif, c'est que les gens puissent s'immatriculer en entreprise pour pouvoir avoir accès à plein de choses positives liées à l'entrepreneuriat.
0: Ok, donc développement économique, accès à l'emploi. Quelles sont justement vos compétences d'accompagnement ?
1: Alors moi, j'ai eu une entreprise, donc du coup maintenant, en fait, la boucle est bouclée. Finalement, j'accompagne les entrepreneurs j'ai un petit volet social aussi, d'où l'idée de travailler dans les quartiers. L'objectif, en fait, c'est d'accompagner des profils, en fait, qui ont des talents et de transformer ces talents en compétences. Parce qu'il y a de nombreux talents, on accompagne tout style d'entreprise. Ça peut être des entreprises dans le bâtiment, dans la santé, dans le soin, dans la restauration, etc. On peut accompagner un plombier comme on peut accompagner un food truck. Et l'idée, c'est vraiment d'aider à cadrer les étapes d'une création d'entreprise pour sécuriser la notion d'entrepreneuriat.
0: Concrètement, comment se fait le lien avec les habitants ? Est-ce qu'il y a un repérage via d'autres structures partenaires ? Est-ce que vous avez des exemples à nous donner ?
1: Alors moi notamment je fais de l'aller vers, c'est-à-dire que je vais vraiment dans les quartiers, dans les barres d'immeubles, je me présente vraiment aux habitants et après effectivement il y a un écosystème au niveau du territoire où les associations les unes avec les autres on se recommande en fonction bien évidemment de nos actions. Donc moi généralement je suis le premier jet, les habitants me rencontrent, je fais un premier diagnostic du projet et après je réoriente vers une structure adaptée. Donc la structure adaptée, ça peut être la mienne, ça peut être BGE pour la création d'une entreprise classique avec des étapes classiques. Mais après, je peux réorienter vers un acteur, une association par exemple pour mieux apprendre à parler le français. Je peux réorienter vers un acteur de financement, je peux réorienter vers France Travail. Le diagnostic fait que je peux réorienter vers la bonne personne pour que la personne soit épaulée selon sa situation.
0: Est-ce que vous pouvez nous donner un exemple ? Il y a trois quartiers prioritaires à Albi. Est-ce que vous pouvez nous donner un exemple d'une personne, d'une entreprise que vous avez accompagnée sur l'un des quartiers prioritaires de la ville d'Albi ?
1: Alors, par exemple, je peux même donner trois exemples sur trois quartiers. Sur Verrières-Ressac, on a accompagné une dame qui s'est installée, qui fait du soin à domicile. Elle le faisait déjà de manière non légale et donc on a accompagné à cette structuration. Ça lui a permis d'avoir une assurance, de mieux structurer et aujourd'hui elle s'assure un revenu fixe vraiment tous les mois. On va parler de Cantepoix. Donc une dame qui fait un food truck à Cantepoix. Alors on a rencontré une dame, elle voulait ouvrir un restaurant. On s'est rendu compte qu'au niveau familial, elle n'avait pas la capacité d'être disponible le soir puisqu'elle avait des enfants en bas âge. Donc on a transformé le projet en food truck. C'est quelqu'un maintenant, ça y est, qui a un food truck sur Albi, qui travaille tous les midis de la semaine et qui a pu finalement mettre à profit ses compétences en restauration et à profit un projet en lien avec l'adéquation qu'elle est. Et ça y est, pour la Panouse, on a accompagné une diam qui est diététicienne, qui était en reconversion, qui était un petit peu perdue, qui avait passé son diplôme de diététique, mais qui avait un peu le syndrome de l'imposteur, qui avait du mal à parler de prix, qui avait du mal à facturer, etc. Donc on a appris à travailler la posture d'entrepreneur. Et aujourd'hui, ça y est, elle a un cabinet partagé sur Albi. Donc voilà, les trois profils que je présente aujourd'hui sont des profils qui s'assurent des revenus.
0: Très bien. Dans ces trois parcours, vous nous parlez aussi de posture d'entrepreneur. Est-ce qu'il y a aussi une notion de se faire confiance, d'avoir confiance en soi et justement d'être bien accompagné, épaulé par des partenaires à qui on peut faire confiance?
1: L'accompagnement, il sert à ça. L'accompagnement, il sert vraiment à cadrer, à savoir réaliser une étude de marché, réaliser un prévisionnel. L'accompagnement, il sert en fait à sécuriser le parcours de l'entrepreneur. Donc, on ne fait pas la place de l'entrepreneur, mais on va venir donner des tips, on va venir aider la personne à se poser les bonnes questions, c'est-à-dire à qui je vais vendre, où est-ce que je vais vendre, quelles sont mes compétences, qu'est-ce que je dois améliorer. L'objectif, ce n'est pas de rajouter des freins sur des freins. L'objectif, c'est vraiment que les personnes se montent et s'assurent un revenu fixe.
0: Concrètement, à travers vos actions, est-ce que vous avez conscience de lutter contre les inégalités?
1: Oui, complètement, parce que, alors par exemple, j'ai donné trois exemples de femmes, parce que c'est beaucoup les femmes qui viennent nous voir, qui veulent se créer un emploi, pour X raisons, des fois, elles n'arrivent pas à accéder à l'emploi classique, et du coup, qui ont envie, finalement, de travailler, et ça peut passer par la création d'entreprises. Donc, la création d'entreprises, on peut créer des toutes petites entreprises, comme des micro-entreprises, mais on a aussi, dans des quartiers, des personnes qui créent des plus grosses structures, ça génère de la création d'emplois, et ça génère un peu un mouvement très positif pour les quartiers. Donc, oui. On travaille pour l'insertion complètement et l'inclusion.
0: Merci beaucoup. Merci. Pour nos auditeurs qui souhaiteraient vous contacter. Peut-être on va laisser au micro les informations nécessaires pour vous retrouver sur Internet ou bien en physique.
1: Ok. Alors BGE Tarn, on se trouve à Innoprod, dans l'hôtel d'entreprise à Innoprod. Donc il y a tout sur Internet. Si vous tapez bgetarn.fr, vous avez toutes les informations sur tous les dispositifs qu'on peut proposer.
0: Merci beaucoup.
1: Avec plaisir.

0: Bonjour, je m'appelle Nicole Mantabor et je suis formatrice à Aralia. Donc Aralia, c'est un centre de formation sous statut associatif qui va fêter cette année ses 20 ans. Et donc nous avons plusieurs actions qui visent les compétences de base pour le public essentiellement migrant, mais pas seulement, puisque nous avons aussi des actions contre l'illettrisme et aussi pour les salariés, qu'ils soient d'origine étrangère ou française.
1: Est-ce que vous pouvez nous parler de votre présence ici aujourd'hui à la maison de quartier de Cantepo à Albi ?
0: Alors, à la maison de quartier de Cantepo, nous animons un atelier sociolinguistique. Donc, c'est-à-dire que nous avons des groupes, un groupe de à peu près 14 personnes. Et ces personnes sont d'origine étrangère. Elles sont arrivées en France depuis plus ou moins longtemps. Ça, ce n'est pas vraiment un critère. Mais surtout, elles sont là avec nous pour apprendre les bases du français et surtout de la vie en France. Donc, avoir un minimum de connaissances sur comment se passe la vie en France, connaître les administrations, repérer des logos, des icônes pour savoir quand je reçois un courrier, de quoi ça peut traiter, et me tourner vers des personnes ressources qui pourraient me renseigner.
1: Alors concrètement, cet atelier se passe dans un quartier prioritaire d'Albi. Vous participez donc directement au projet, à l'ensemble des dispositifs politiques de la ville.
0: Tout à fait, oui, par cette action. Donc on permet une insertion plus facile de ces personnes par le gain d'autonomie. Et dans ce quartier, c'est très important puisque on a une grosse part de la population qui est justement d'origine étrangère, donc une grosse communauté tchétchène, une communauté mahoraise qui grandit. Mais pas seulement, bien sûr, nous avons aussi des Syriens. Toutes les nationalités, en fait, se retrouvent dans nos groupes. Et ça participe aussi à la richesse du groupe, des échanges. Chacun aussi apporte ce qu'il a vécu, comment ça se passe dans son pays. On compare, il n'y a pas de bien ou de moins bien, mais au contraire, c'est on apprend les uns des autres. Et tout ça favorise cet échange, cette bienveillance aussi entre les stagiaires et leur autonomie. Et on voit justement que par moments, ils se retrouvent en dehors pour d'autres activités du centre social ou encore lors du printemps des cultures, qui est la fête organisée dans le quartier. Et là aussi, ils participent et nous participons avec eux en organisant un atelier.
1: Comment se fait le travail justement en partenariat avec les autres structures associatives ou les partenaires institutionnels dans le quartier ?
0: Alors, nous essayons vraiment de pouvoir encourager le public que nous recevons dans nos ateliers pour qu'ils participent justement, qu'ils rejoignent les autres associations aussi pour sortir de la maison et s'ouvrir vraiment tant à la culture qu'aux diverses activités, pas seulement inscrire les enfants au sport ou à l'aide aux devoirs, mais aussi les adultes, qu'ils puissent participer à des activités culturelles, des loisirs, les sorties organisées par le centre de loisirs, visiter la médiathèque, y aller d'eux-mêmes ou encore faire le lien avec les écoles. Donc tout ça, c'est très important pour nous, pour les rendre actifs justement et qu'ils puissent s'emparer de tout ce qu'il y a autour d'eux et participer à la vie citoyenne du quartier.
1: Merci beaucoup. Est-ce que pour terminer, vous avez un exemple d'un parcours d'habitant du quartier que vous avez accompagné aujourd'hui ou les années précédentes ?
0: Oh, on peut en avoir plusieurs, en effet, mais on va dire en général, on les reçoit dans les ateliers. Je ne vous donnerai pas un nom ou une personne en particulier, mais le parcours qu'on essaie de construire avec eux, c'est que la première étape, c'est l'atelier sociolinguistique ici. Puis, avec les progrès qu'ils acquièrent, on va pouvoir l'amener vers d'autres actions linguistiques et d'insertion professionnelle que nous développons à Aralia. Et ensuite, souvent, comme nous sommes en contact avec les entreprises d'insertion et les chantiers d'insertion, donc ces personnes vont souvent les intégrer et commencer à travailler comme ça. Et de pair avec ces structures, nous allons aussi pouvoir poursuivre ce projet professionnel avec ces personnes et donc pouvoir les amener à une vraie autonomie, une vraie réalisation de leur projet professionnel et de leur projet de vie, tout simplement.
1: Merci beaucoup, bonne continuation.
0: Avec plaisir à vous aussi.

0: Vous êtes bien à l'écoute de Radio Albigès pour cette émission spéciale « La politique de la ville Quesaco ». Une série d'interviews réalisées en avril 2026 dans le quartier de Cantepo à Albi, à l'occasion de la visite du préfet Simon Berthou et de Madame le maire d'Albi, Stéphanie Guiraud-Chomeil.
1: On parle de politique de la ville, on parle d'un travail qui est transversal, on parle d'équipes pluridisciplinaires, on parle de gens qui vont intervenir à énormément de niveaux, que ce soit, comme on l'a vu tout à l'heure, sur l'éducation des enfants, à tout ce qui va être solidarité, à tout ce qui va être entraide à travers le sport. On est ici avec des ateliers de créateurs d'emplois et finalement, on se rend compte que la politique de la ville, derrière ce nom qui finalement ne dit pas grand-chose à pas grand monde, il se passe énormément d'actions, énormément d'activités, énormément d'initiatives et surtout que ça se fait dans la durée. La politique de la ville, c'est une politique publique qui ne peut s'inscrire que dans le temps long parce qu'il y a un temps de repérage de celles et ceux qui peuvent avoir besoin d'un accompagnement spécifique et après il y a le temps de l'accompagnement à la création par exemple, à la création d'entreprises ou l'accompagnement autour d'enfants qui vont avoir besoin seul ou avec leur famille d'un accompagnement plus spécifique, mais il y a forcément cette notion de la pluridisciplinarité, de la multiplicité d'acteurs et du temps long. Et la politique de la ville, je crois que ce qui est important, c'est qu'au-delà des chiffres, ça marche. Au-delà des chiffres, la politique de la ville, c'est de se dire que oui, on a identifié qu'à certains endroits, certaines personnes avaient besoin d'un peu plus d'accompagnement, d'un peu plus de temps, d'un peu plus de politique publique, un peu plus d'accompagnement de la puissance publique. Et ça fonctionne bien. Chaque réussite est finalement la preuve que quand on passe un peu plus de temps et qu'on se donne les moyens pour celles et ceux qui en ont besoin, ça fonctionne. Et je voudrais très sincèrement remercier l'ensemble des partenaires qui ce matin vont présenter finalement leurs actions. Et je voudrais remercier monsieur le préfet parce que le temps qu'il va accorder ce matin à l'ensemble de ses partenaires, c'est important, c'est une reconnaissance de justement tout ce qui fonctionne. Et vous le savez, sans l'État, la politique de la ville n'aurait plus de sens. Donc la ville, l'agglomération, bien évidemment, sont très impliquées. Mais sans monsieur le préfet et sans ses services, il n'y aurait pas de politique de la ville. Donc là aussi, c'est un regard multipartenarial, à la fois pour les bénéficiaires, pour les intervenants, mais également pour les institutionnels. Et c'est pour ça que ça fonctionne et c'est pour ça qu'on a bien prévu que ça continue à fonctionner.
2: Quel bilan vous faites du coup des dernières choses qui se sont déroulées justement dans le cadre de cette politique de la ville sur Albi ?
1: Alors le bilan il est globalement très positif parce que finalement il faut se détacher des chiffres, il faut pas essayer de faire du nombre, mais il faut se dire que chaque personne qui aura créé son entreprise, chaque enfant qui aura pu se révéler à travers le sport ou chaque famille qui aura pu être accompagnée un peu plus spécifiquement, c'est une réussite et ce sont finalement des vies derrière qui risquent d'être transformées. Donc la politique de la ville, elle a ça de très spécifique que elle n'a pas de temporalité, certaines actions vont être des actions de très court terme, d'autres vont durer plusieurs années, vont concerner plus de monde. La politique de la ville, j'insiste vraiment, c'est un long fleuve finalement dans lequel on s'est embarqué depuis de très très très nombreuses années. La ville d'Albi avait vraiment été précurseur il y a des dizaines d'années sur la politique de la ville. C'est plus exactement ce que c'était en termes de financement, en termes d'accompagnement, mais on est très attaché à justement poursuivre au moins cette méthode, cette dynamique parce que ça fonctionne et donc on va continuer et sans forcément tirer de bilan précis à telle date, puisque vraiment j'insiste, chaque enfant qui va pouvoir se révéler, ce sera une réussite et je ne sais pas comment ça se quantifie, je ne sais pas comment ça peut s'évaluer d'une manière générale, mais vous étiez avec nous tout à l'heure au bord des terrains, ce qu'on a vu c'est déjà une réussite et finalement ce qu'on voit là avec les porteurs de projets, ce qu'on va voir avec l'atelier de la citoyenneté d'Aralia, etc., tout ça sont des réussites et j'insiste, chaque réussite individuelle est une réussite pour la politique de la ville.
2: Perspective, du coup, quels axes d'amélioration sont à peut-être à développer ? Est-ce qu'il va y avoir un peu plus de budget ?
1: Alors, s'agissant de la politique de la ville, il n'y aura pas plus de budget. Donc l'objectif, c'est de faire toujours aussi bien, avec parfois un tout petit peu moins, mais ou de maintenir les budgets, en tout cas ville et agglomération, c'est comme ça qu'on voit les choses. Mais on a des partenaires qui ne peuvent pas, pour des raisons ou pour d'autres, maintenir, voire augmenter leur budget. Donc l'objectif, c'est vraiment de pouvoir continuer à faire ce qu'on fait. Je vous le dis, sans l'accompagnement de l'État, il n'y aurait pas de politique de la ville. Donc continuer à plusieurs partenaires, à trouver toujours les acteurs, les partenaires, les projets qui soient les plus efficients possibles et qui soient finalement les plus adaptés possibles. Parce que quand on parle de politique de la ville, on ne va pas la décliner de la même manière à Lille, à Niort ou à Albi, et on ne va peut-être même pas la décliner de la même manière entre Cantepo, La Panouse ou Reissac par exemple. Donc on est vraiment sur quelque chose de très spécifique, et c'est ce qu'a indiqué monsieur le préfet là depuis tout à l'heure, c'est que justement l'objectif, c'est quasiment de faire du sur-mesure et de continuer grâce aux services de l'État, grâce aux différents acteurs institutionnels locaux, de continuer à apporter finalement ce regard spécifique et d'accepter de rompre pour une fois l'égalité et de se dire que dans nos villes, dans nos quartiers, il y a des gens qui méritent d'avoir un peu plus de temps, un peu plus d'attention, un peu plus d'argent, peut-être aussi s'agissant de la mise en œuvre de politiques publiques. Et c'est notre responsabilité de pouvoir les accompagner. Et notre victoire collective, ce sera le jour où on aura moins de quartiers politiques de la ville et où on n'aura plus besoin de la politique de la ville, mais on y travaille.
2: Est-ce que du coup, juste pour une dernière question, il y a des rencontres citoyennes qui sont prévues par quartier, parce qu'on sait que pour élaborer un peu des projets, la politique de la ville veut inclure en fait les habitants des quartiers dans les projets qui peuvent émerger. Est-ce que c'est prévu ça ?
1: Mais ça se fait depuis très longtemps, en fait. Ça se fait à travers diverses initiatives. Mais on pourrait, par exemple, penser aux conseils citoyens qui ont été mis en place par les services de la préfecture et qui réunissent justement un certain nombre d'acteurs d'un quartier autour d'un certain nombre de dispositifs. Après, chaque partenaire institutionnel vote des subventions, vote des accompagnements, vote des actions. Évidemment, l'objectif, c'est que le département, la ville et l'agglomération ne viennent pas sur les mêmes actions et qu'au contraire, chacun dans ses domaines de compétences, dans ses domaines d'intervention, on puisse réussir à obtenir justement cette complémentarité et cette chaîne d'intervention. Si on parle par exemple des enfants, la ville va peut-être initier un certain nombre de choses avec le service scolaire, avec sa compétence scolaire, qui ensuite seront prises en relais par le département avec les collégiens. Et l'objectif, il est là. Quand je vous parle de cette continuité, il est complètement là. Donc c'est vraiment la complémentarité des acteurs. Mais n'en doutez pas, que ce soit en tout cas la ville et l'agglomération que je représente, et monsieur le préfet vous dira la même chose pour l'État, on est totalement déterminés à poursuivre cette action, parce que très objectivement, la politique de la ville, ça marche.

0: Monsieur le Préfet, bonjour.
1: Bonjour.
0: On est aujourd'hui donc à Cantepo. Vous faites un petit tour au niveau des quartiers prioritaires politiques de la ville, QPV. Pourquoi ? C'est quoi l'objectif ?
1: C'est des engagements très forts de l'État, y compris financiers, pour l'intégration et l'accompagnement des personnes qui sont dans les quartiers politiques de la ville, vers l'insertion dans la société, vers l'emploi. Il y a une action vraiment importante en partenariat avec la ville et l'agglomération d'Albi, avec des financements très conséquents qui sont accordés pour toute une variété d'actions. On a vu ce matin un échantillon de des acteurs qui interviennent, que je remercie vraiment beaucoup, l'ensemble des intervenants, salariés, bénévoles qui sont dans ces actions-là. Il s'agit autant d'apprendre le français que d'insérer vers l'emploi, la création d'entreprises, lever des freins à la mobilité, lever des freins d'accès à la vie en société dans ce beau territoire, mais dans lequel, effectivement, des personnes qui ne parlent pas français, des personnes qui sont primo-arrivantes sur notre territoire, il faut qu'elles trouvent leur place, qu'elles rentrent dans leur situation d'emploi, qu'elles prennent leur place dans la société. Et pour ça, il y a toute une série d'actions qu'on finance pour ça. On a même vu du sociosport, c'est-à-dire en fait, de lever des freins psychologiques à travers le sport pour les enfants, leur permettre d'intégrer, d'avoir une pratique sportive, de sortir de ces quartiers. De faire vivre la mixité et la promesse républicaine. Donc voilà, les échanges avec les associations, les porteurs de projets, on les a au quotidien avec les équipes. On a un délégué du préfet, on a une sous-préfète politique de la ville. Mais pour moi, c'est l'occasion de découvrir la variété de ces actions et de porter un message d'abord de remerciement et de soutien, soutien financier et soutien moral pour poursuivre ces actions dans la durée et qu'elles soient le plus utiles possible pour les habitants de ces quartiers.
0: Et justement, en termes de budget, ça représente combien pour l'État, ici, juste sur Albi, les QPV ?
1: Alors, les QPV, on est sur 230 000 euros de financement accordé sur l'ensemble des actions. Il y a toute une partie qui va en milieu scolaire. Et puis, il y a une partie qui est un peu plus de 100 000 euros qui est distribuée à ces associations. C'est quand même des montants assez conséquents. Ça peut être 5 000, ça peut être 10 000 sur certaines actions. Et sachant comme c'est une politique partenariale, c'est la ville et l'agglomération donne aussi un financement, parce qu'on décide ensemble quelles actions on finance, quels objectifs on leur donne, parce que c'est des financements avec contrepartie. On a des engagements parfois sur plusieurs années, mais tout le temps, on regarde les bilans, combien de personnes ont vraiment été accompagnées, quelles sont les sorties positives vers l'emploi, la finalité de cette insertion. On peut la apprendre par plein d'angles différents, mais à la fin, la plénitude de la vie en société, c'est l'emploi. C'est vraiment la capacité de sortir dans sa vie quotidienne de ce quartier, où pour certains, l'habitude a été de rester, et parfois rester même à domicile. Donc vraiment, le vivre dans ce territoire du Tarn, en sortant du quartier et en ayant un emploi et une place dans notre société.
0: Et justement, vous avez rencontré quelques associations. Quel bilan elles dressent, elles, des actions qu'elles mènent au quotidien ? Qu'est-ce qu'elles vous ont partagé ?
1: Alors moi, je leur ai toujours posé effectivement la question de quel message elles ont à nous faire passer, nous, les financeurs. Nous, on leur fait passer un certain nombre de messages sur les sorties positives, l'efficacité de leurs actions. Évidemment, on finance tout ça, ce n'est pas des financements sans contrepartie. À leur demander la question dans l'autre sens, c'est-à-dire qu'est-ce qu'elles attendent de la puissance publique, des financeurs, il y a quelques points. On parlait d'ateliers d'apprentissage de la langue, de sociolinguistique, où il y a une petite file d'attente, donc il faut qu'on travaille ce sujet. Les personnes qui n'arrivent pas à apprendre toutes les personnes. Mais voilà, à part des points comme ça, globalement, le message que j'ai entendu, vous l'avez entendu aussi, c'est un message plutôt de satisfaction, voilà, sur l'accueil qu'ils ont, sur les équipements aussi, parce que là, on est ici. On ne le voit pas, mais on est dans le centre social neuf qui accueille le CCAS et le centre social. C'est un très bel équipement. Voilà, il est au cœur de quartier. Il est très occupé. Il est très vivant. Il y a du monde. Enfin, on voit que ce sont des actions qui, quel que soit le jour de la semaine où vous venez ou le moment, vous y trouvez les gens du quartier. Vous y trouvez toute une série d'ateliers, de propositions qui font vivre vraiment ce quartier. C'est vraiment ce qu'on cherche à travers ces financements de la politique de la ville.
2: Est-ce que l'ensemble de ces actions sont des moyens de lutter indirectement contre une problématique majeure qui est le narcotrafic ?
1: La première chose qu'on doit à ces quartiers, c'est la tranquillité, la sécurité. Il se trouve que cette semaine, il y a deux jours, il y avait une très grosse opération de police. C'est la priorité, c'est pour l'État, hein, c'est d'offrir aux habitants de ces quartiers la sérénité nécessaire quand on suit des cours de langue, quand on cherche à prendre des transports, aller vers l'emploi. Il n'y a rien de pire que de voir son environnement immédiat, son pied d'immeuble occupé par ces trafiquants qui vivent de quelque chose de plus large, parce que ce sont les clients qui viennent aussi dans ce quartier, nombreux pour acheter du produit stupéfiant. Donc l'action de police, elle se déroule inlassablement sur Cantepo. Moi, j'ai mis beaucoup de la priorité d'action de service de police. On a fait venir mardi des policiers de renfort extérieur au département. On y a mis, je le disais tout à l'heure, plus d'une centaine de policiers pour contrôler sans cesse et faire des interpellations. Il y en a eu 6. Faire des saisies de produits, il y en a eu beaucoup. Mettre des amendes forfaitaires aux consommateurs, il y en a eu un bon nombre aussi, plus de presque une trentaine. Donc voilà, on a cette action-là. On n'y renoncera jamais. Voilà. Mais parallèlement, on a évidemment toutes ces actions de soutien aux habitants, de soutien aux... Voilà. Le premier des droits, c'est d'avoir un environnement de sécurité.
0: Perspective, peut-être projection pour la politique de la ville. Est-ce qu'il y aura plus de budget? Qu'est-ce que vous voulez, je ne sais pas, porter en tant que préfet du Tarn?
1: On a un certain nombre de marge de manœuvre. Hein. On a ce budget que chaque année on peut répartir en fonction de l'efficacité relative, de l'accent qu'on veut mettre sur certaines thématiques. On a cette liberté-là. On a des postes qu'on finance. On parlait d'un poste d'adulte relais, des postes FONGEP. C'est des termes techniques. Ça veut simplement dire que c'est des emplois dont le salaire est payé par l'État et mis à disposition des associations. Tout ça nous donne effectivement un certain nombre de leviers, de marges pour faire passer des messages et choisir un peu avec la ville. C'est vraiment partenarial. On a vraiment, on a recentré, peut-être un peu plus depuis quelques années, la politique de la ville vraiment sur l'accompagnement vers l'emploi. Ce qui nous semble, c'est très bien d'avoir toute une série d'actions. Le culturel a toute sa place, mais voilà, la finalité principale, c'est l'insertion, la langue et le maîtrise de la langue, la sortie, à vraiment inciter ses habitants à prendre des habitudes de vie en dehors de leur quartier. Tout à l'heure, ils expliquaient que dans les ateliers sociolinguistiques, ils font venir un peu les habitants dans les médiathèques. Les médiathèques, aujourd'hui, il y aura bientôt une médiathèque à Cantepo, mais il n'y en a pas aujourd'hui, donc ça se passe dans le centre-ville. Beaucoup de ces habitants ne savaient même pas qu'ils pouvaient rentrer dans le bâtiment, qu'ils avaient le droit d'y entrer. Et dedans, il y a l'accès à la culture, il y a l'accès à ce qui fait la société et la civilisation française, et aussi quelque chose de très émancipateur, parce que à travers le livre, la lecture, à travers l'apprentissage de la langue, on découvre toute la richesse de notre culture française et la possibilité de s'y épanouir et d'y trouver toute sa place. C'est ça, la promesse républicaine.
0: J'ai une dernière question, je vous libère après. Là, vous avez visité donc Albi. Enfin, votre visite a été à Albi. Est-ce que vous avez prévu de faire d'autres tournées dans le Tarn?
1: Oui, j'irai dans les autres villes soutenues au titre de la politique de la ville. Castres, évidemment, qui a des enjeux particuliers. On a moins de centres sociaux à Castres, on a moins d'outils. Pourtant, on finance largement des actions variées, mais il y a tout un travail encore à faire à Castres. Il y a Groyer, il y a Gaillac, oui, Carmo, enfin, tout là où la politique de la ville se déploie, j'irai progressivement, puis surtout connaître un peu les associations et être à leur écoute pour pouvoir avancer.
0: Simon Berthoud, merci encore.
2: 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Notez que ce samedi 5 septembre 2026 se tiendra le marché des possibles dans le quartier de la Panouse à Albi. Une matinée pour découvrir des bons plans, emploi et création d'entreprises, sport et santé, formation et accès aux droits, mais aussi éducation et parentalité, culture, sciences et jeux. Vous pourrez profiter d'un marché des créateurs regorgeant de savoir-faire issus du quartier. Rendez-vous donc au marché des possibles ce samedi 5 septembre 2026 de 9h à 13h dans le quartier de la Panouse à Albi. 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
1: Papa, il y a un peu de matin sur les épaules lourdes de papa quand il part rejoindre le train du travail au champ ou au bois. Il y a de grandes forêts d'hiver dans les yeux lointains de papa, d'enfance passée le nez en l'air et d'âge d'homme le front en bas. Il y a des balles et des nuages, des jouets, des messes, des lilas, les fessées d'un enfant passage, caché dans la voix de papa. Il y a des fraises bien sucrées dans les fossettes de papa et dans celles qu'il m'a données et dont j'eus honte, honte sur moi. Il y a une maladresse secrète dans les mains calleuses de papa quand elles disent posées sur ma tête ce que ces mots ne savent pas. Il y a une houle sans trêve sous les sourcils noirs de papa, une mer endiguée par ses lèvres, une île que je ne connais pas. Il y aura encore du silence et de l'hiver et du fracas et du souvenir un peu rance sur ta tombe, toi mon papa. 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

0: Bonjour, je m'appelle Lina et bienvenue sur Radio Albigès.
1: Bonjour, moi c'est Mohamed, j'ai 15 ans et nous sommes en direct sur Cantep.
2: Bonjour, je m'appelle Marwan, j'ai 13 ans et bienvenue à Contepo.
3: Bonjour, je m'appelle Younes et j'ai 13 ans, bienvenue au Carré Jeune de Contepo.
4: Bonjour, je m'appelle Sarah, j'ai 14 ans.
5: Bonjour, je m'appelle Imen, j'ai 14 ans et bienvenue.
6: Bonjour, je m'appelle Sophia.
7: Bonjour, je m'appelle Malek et bienvenue à Contep.
8: Bonjour, je m'appelle Capucine, j'ai 12 ans et bienvenue à Contepo.
9: Bonjour, je m'appelle Amine, j'ai 11 ans et bienvenue à Contepo.
10: Bonjour, je m'appelle Shiraz et bienvenue sur Albigès.
0: Nous accueillons un invité surprise aujourd'hui. Voulez-vous vous présenter ?
11: Bonjour, je m'appelle Safa.
0: Bonjour Safa, vous avez quel âge ?
11: Question indiscrète. 43 ans.
0: Que faites-vous à Contepo ?
11: Je fréquente Contepo. J'habite pas, mais je fréquente.
0: Vous faites quoi sur Albi ? Enfin, vous travaillez comme quoi ? Enfin, vous travaillez en quoi ?
11: Je suis bénévole.
0: Vous êtes mariée ?
11: Pourquoi tu te maries avec moi ?
1: Quel est votre parcours scolaire ?
11: Alors, j'ai un bac commercial et j'ai passé après un CAP petite enfance.
0: Est-ce que vous aimez travailler en tant que bénévole ? Oui, voilà.
11: Oui, j'adore.
7: Que pensez-vous de la radio Albigès ?
11: Une radio très sympathique et très communicative.
0: Dans quelle association faisiez-vous du bénévole ?
11: Alors, je suis bénévole ici à Contepo, à la maison de quartier. Je donne des cours d'alphabétisation pour des personnes étrangères. Et en même temps, j'ai ouvert ma propre association en mois de février. Et je suis, si tu veux, le genre de passerelle entre les différentes structures et les jeunes ou les adultes qui ont des soucis. Voilà.
0: Merci.
11: De rien.
2: Comment s'appellera votre boîte ? Enfin, votre association ?
11: Alors, mon association, elle s'appelle Samaza. Si tu veux, c'est les deux premières lettres de prénom de trois personnes, trois dames. Et nos prénoms, donc c'est Safa, Samira et Marie. On a pris les deux premières lettres de chaque prénom. Voilà.
0: Depuis quand êtes-vous bénévole dans cette association ?
11: Alors, mon association, je l'ai ouverte au mois de février. Donc, depuis février, je suis présidente de mon association. Et sinon, ça fait pratiquement 5 ans que je suis bénévole ici, à la maison de quartier. Voilà.
7: Est-ce que vous recevez beaucoup de dons dans vos associations ?
11: Pour l'instant, aucun don, vraiment, nada, rien, zéro.
0: Avec quelle structure vous travaillez ?
11: Je suis en collaboration avec la maison des ados, qui est pas loin, qui est sur la rue de Contepo. Donc, depuis le mois de juin, on fait des activités, si tu veux. On participe à des débats, des ciné-débats avec des jeunes. On prend des jeunes et nous, on regarde des courts-métrages. Hein, et après, on fait des débats par rapport à ces courts-métrages.
0: Il y a beaucoup de personnes qui s'intéressent à votre association.
11: Je travaille plutôt avec des jeunes du collège. Donc, je suis vraiment en retrait. Je vais pas. Voilà. De temps en temps, on fait des petites activités. Voilà.
0: Donc, pourquoi vous avez décidé de faire ce métier-là ?
11: Alors, moi, j'aime bien travailler avec les jeunes. Moi, j'aime bien, j'ai passé mon CAP petite enfance, donc c'est pour travailler avec les enfants. Et comme j'avais du temps libre, donc je me suis dit, pourquoi pas faire une association pour travailler avec les jeunes. Voilà. Voilà, voilà.
0: Et c'est facile ?
11: Alors, d'ouvrir une association, c'est facile. Maintenant, il faut des idées de projet. Donc là, on a eu cette idée de projet avec Arnaud, là, justement, de faire participer des jeunes et tout ça. Donc, à tout instant, s'il y a des idées de projet, il faut juste après les assumer, quoi. Les continuer.
0: Vous travaillez depuis quand avec Arnaud ?
11: C'est récent, c'est tout neuf. Un petit bébé qui vient de naître.

0: Les jeunes de Cantepo au micro de Radio Albigès, un premier atelier pour se rencontrer et découvrir le monde de la radio. Un atelier proposé en novembre 2022 au Carré Jeune de Cantepo, en compagnie de Safa de l'association Samassa. Tout de suite, c'est Radio Réseau, la radio, les jeunes et les réseaux sociaux. Dans cette émission, vous entendrez les jeunes s'exprimer autour de leurs pratiques des réseaux, mais aussi des problématiques liées à leur utilisation. En vous souhaitant une bonne écoute.
1: Moi, j'utilise Snapchat une heure par jour avec d'autres réseaux sociaux, Instagram, TikTok et Twitter. Voilà.
2: Moi, j'ai pratiquement tous les réseaux. Après, j'utilise beaucoup de fois TikTok le soir. Et voilà.
3: Moi, j'utilise pas beaucoup les réseaux sociaux. Mais des fois, quand il n'y a rien à faire, j'en fais.
4: J'ai plutôt des réseaux sociaux pour regarder des streams comme Twitch et tout. Et j'ai WhatsApp, mais je l'ouvre rarement.
5: Moi, j'ai Instagram et Snap, et c'est juste pour répondre à des messages.
6: Moi, j'ai Insta, et je passe 3 heures par jour.
7: Moi, j'ai TikTok, je passe 1 heure.
8: Moi, j'ai TikTok, Instagram et Snapchat, et je passe pratiquement tout mon temps dessus.
9: Moi, j'ai Snapchat, Instagram et TikTok. Sur TikTok, je passe au moins 30 minutes, sur Snapchat, 1 heure, et sur Instagram, 10 minutes.
10: Moi, j'ai TikTok et Snap et TikTok, je reste presque... Et donc, sur TikTok, je reste pas beaucoup de temps, mais je sais pas combien d'heures, ça dépend, 2 heures,
11: c'est menteuse.
10: 1 heure. Et sur Snap, je suis rarement, mais j'utilise...

0: Ok, ben merci pour ce tour de table. On va demander à Mohamed de prendre le micro jaune. Or Mohamed, tu nous as dit que tu avais tous les réseaux sociaux, ça en fait pas mal. Mais là, tu viens de regarder ton téléphone, tu peux nous dire pourquoi ?
1: Pour vérifier les heures, combien
0: Et alors,
1: de temps.
0: Qu'est-ce que tu peux nous dire ? Qu'est-ce qui t'a dit ton
1: C'est
0: téléphone ?
1: C'est beaucoup.
0: Or combien ?
1: Le week-end, j'ai passé 6 heures sur TikTok.
0: 6 heures en 2 jours ?
1: Ouais,
0: à peu près, ouais.
1: Ça va.
0: Et sur combien de réseaux sociaux Parce que TikTok, c'est un réseau social sur les 5 ou 6 que tu as
1: Oui.
0: Ok. Est-ce que, Mohamed, tu penses que ça peut poser des problèmes, justement, de passer autant de temps sur les réseaux sociaux?
1: Je sais pas.
2: Oui, ça peut causer des problèmes parce que il y a des gens, après, ils deviennent bêtes. Enfin, ils regardent des trucs bizarres.
3: Et ça fait mal aux yeux. C'est dangereux.
4: Des fois, c'est utile d'utiliser les réseaux sociaux.
0: Ouais, pourquoi?
4: On peut apprendre des informations qui se passent dans le monde et tout.
5: Moi, j'aime pas trop les réseaux sociaux parce que des fois, ça dit des trucs faux et nous, on croit que c'est vrai.
6: Y a aussi des trucs un peu violents, des trucs comme ça.
7: Après, quand on a un réseau social, il faut l'assumer de l'avoir. Enfin, par exemple, si on a Snap et qu'on se fait harceler, enfin, on cherche pas à aller plus loin, on signale ou on bloque. Enfin, faut assumer, quoi.
8: Et aussi, après, c'est pas trop utile parce qu'il peut y avoir des gens, ils font des faux comptes pour après savoir votre adresse et tout, et pour vous kidnapper, quoi.
1: Moi, je trouve que les réseaux sociaux, c'est intéressant. Pas tous, mais comme par exemple WhatsApp, Instagram, Snap, on peut communiquer avec nos amis, échanger des messages pour les devoirs, par exemple, parler à l'étranger sur WhatsApp, et voilà. Du coup, je trouve que c'est bien, les réseaux.
6: Moi, au début, j'ai cru que WhatsApp, Messenger et Facebook, c'était que pour les vieux. Mais au final j'ai installé Messenger et je trouve que c'est bien. Mais après, c'est pas... Enfin, je suis pas vieille, mais c'était un peu pour les vieux, mais je dis la vérité.

0: écouter le micro-trottoir.
1: Là, tu dis la honte, mais c'est plutôt en vue dessus.
2: Ah, oui. Non, mais c'est privé.
1: C'est privé. Il y a des réactions.
2: Là, c'est pas le droit, c'est en privé.
1: Pour une personne, non.
2: Il y a que elle qui le voit.
3: Oui, il y a comment.
4: Il y a personne qui voit.
5: Oui. Pourquoi? Parce qu'on a pas le droit.
4: On n'a pas le droit de poster.
1: Oui. Qui n'a pas le droit? C'est toi ou c'est tes parents qui t'ont dit non?
2: Mais même moi, la honte.
4: Parce que
5: c'est interdit. J'ai trop petite.
4: Oui.
2: Non et. Mais aussi,
1: c'est dans les réseaux,
5: c'est dangereux. Voilà, oui, c'est dangereux.
1: Ça te dérange pas? Imagine, tu serais un peu plus
2: moi,
1: adulte.
2: Moi, je poste comme ça, je gagnerais beaucoup d'argent.
1: Ça te dérange pas?
2: Les gens, ils critiquent trop quand je poste des trucs sur les TikTok.
1: Voilà, ouais.
4: Oui, voilà.
1: Oh, ça te dérange pas les critiques?
4: Oui. Oui.
2: Ouais. Non, ça me dérange pas. Moi, je les prends, mais après, ça rentre par là, ça ressort par là.
1: Non, moi, je vais passer toute la nuit si je les critique.
2: Non, ouais, elle est trop... Est-ce qu'on va devenir des stars?
5: On va être connus.
1: Et qu'est-ce que t'en penses des réseaux sociaux alors?
4: Alors
1: positif ou négatif?
2: Les deux.
4: Je suis les deux. Ouais.
2: Ça
4: ouais,
2: peut
4: les...
2: être négatif et positif.
4: Ouais, les deux.
2: Positif c'est bien, mais
1: ouais,
2: ça peut être narcissique.
1: Trop.
2: Ouais, ça peut juger. Ouais. Il y a des pédophiles.
4: Oui.
1: L'harcèlement aussi.
2: Il y a du harcèlement. Ben voilà.
4: Et voilà.
2: Et positif c'est bien.
1: Ouais. Et, t'as déjà
4: et négatif c'est l'harcèlement.
2: Non.
5: Encore heureux.
4: Oui.
5: Parce qu'on se protège.
1: Comment
2: oui.
1: tu te protèges?
2: En criant sur les gens.
5: On est des cerveaux. Mais je parle à personne. Je parle qu'avec mes amis.
1: Je les mal.
2: Et ceux-là qui me critiquent,
4: oui.
2: on les
4: tape.
2: Non, on
4: les
2: tape.
1: On réagit pas à nos
2: comme,
1: critiques. C'est bon.
2: Comme je sais pas, quelqu'un va me critiquer.
1: Hypocrite.
2: Ouais. Il va dire que je suis hypocrite alors que pas du tout. Ben je vais pas y aller la voir. Je vais faire comme si j'avais rien entendu. Et je m'en vais.
1: Tu dis que tes amis, t'as combien d'amis? Tu peux dire que t'as combien d'amis qui te suivent?
4: Ah, des vrais amis?
1: Qui te alors... suivent là sur les réseaux?
4: Ah ouais,
2: il y en a plein. J'allais pas.
4: 1654.
2: Non, allez, 80.
4: Attendez, je vais vous compter.
2: 80 qui nous suivent. Attends, et 10 de vrais.
1: Mais ouais, mais alors.
2: Non, parce que moi,
1: je
2: suis pas en privé, mais.
1: Alors.
2: Mais elle s'invente des amis, elle aussi.
4: J'ai 1, 2.
2: Mais j'ai
4: des amis 3, connus, madame. 4.
1: Ah, d'accord, ok.
4: Moi, 5, 6.
2: Ils ont des
4: 6.
2: Milliards d'abonnés.
1: Ouais, allez.
2: 6.
5: Moi, sur Snap.
1: Non, sur Twitter.
2: Ça me suffit.
1: Vous passez combien de temps là sur les réseaux alors?
4: Sur les réseaux.
5: Moi, je passe environ 1 heure parce qu'il y a école.
4: Oui, on passe plus beaucoup de temps.
2: 73.
1: Je passe.
5: 73.
2: 3 heures.
4: On passe 3 heures, un truc comme ça.
2: Non.
4: Vraiment beaucoup.
0: Toujours branché sur Radio Albidjes, avez-vous des réactions sur ce que vous venez d'écouter?
6: Il y a des choses qui sont bien sur les réseaux, mais il y en a aussi des mal, parce qu'on peut se faire harceler, on peut se faire kidnapper, on peut se faire violer, on peut tout se faire.
7: Il y en a une, elle a dit qu'elle voulait être influenceuse, et je pense qu'elle est trop absorbée par ça, par l'image qu'elle lui renvoie sur les réseaux.
8: Ouais, or est-ce que vous pensez justement que l'image des réseaux et l'image que peut renvoyer les réseaux des jeunes ou de la société actuelle, justement, peut vous influencer?
6: Oui. Bah oui, du coup. Bah, là, elle disait qu'elle voulait être influenceuse parce que peut-être ça leur apporte une bonne image, mais si plus tard elle sera influenceuse, il y a certaines influenceuses, elles se font critiquer, elles se font... on va dire harcelé et c'est pas parce que parce que il y a certains influenceurs ils postent leur vie mais ils postent des trucs positifs, ils vont pas poster les trucs négatifs, donc peut-être ça lui rapporte une image positive mais en vrai c'est négatif.

La chanteuse belge Lucie Valentine sur Radio Albidjess pour l'émission Radio Réseau. Aujourd'hui, vous écoutez un enregistrement réalisé en novembre 2022 au Carré Jeune du quartier de Cantepo à Albi.

0: que tu peux percer.
1: Justement, pour continuer, on va faire un petit sondage. Vous êtes, je crois, 12 autour de la table. Qui c'est qui pense, qui c'est qui aimerait, par exemple, faire une carrière sur les réseaux sociaux?
2: Moi.
3: Moi. Mais ça dépend sur quel réseau.
1: Alors, est-ce que vous êtes 12? Qui c'est autour de la table qui aimerait, pourquoi pas, faire carrière sur les réseaux sociaux, devenir star, influenceur et tout ça?
4: Moi, j'aimerais bien.
1: Ah ouais, quand même. Alors Mohamed, tu vas prendre le micro rouge. Est-ce que tu peux m'aider à compter combien il y en a qui aimeraient faire carrière sur les réseaux?
5: 1, 2, 3, 4, 5.
3: 5.
1: Pourquoi tu m'as compté? 6. Donc quasiment la moitié des jeunes présents là autour du micro aimeraient faire carrière grâce aux réseaux sociaux. Sarah, qu'est-ce que tu en penses, toi? Est-ce que tu penses qu'ils ont de l'avenir? Est-ce que c'est une voie, c'est un avenir possible pour eux? Qu'est-ce que tu en penses de tout ça?
6: Je pense que dans 10 ans, ils seront moins connus ou plus connus du tout.
2: Attends, monsieur.
1: Ouais, est-ce que tu penses qu'ils ont de l'avenir à faire carrière dans les réseaux sociaux?
6: Non, pas longtemps en tout cas.
3: Bien sûr que si.
6: Pas comme un vrai métier.
3: Si. Ça gagne de l'argent, c'est bien.
6: Oui, mais.
1: Au micro, Sarah, vas-y, réponds-lui.
6: Juste pendant un temps, après, je sais pas, c'est pas pour toute la vie. Comme un vrai métier, c'est pour toute la vie.
2: Mais. Moi, je trouve qu'on peut gagner de l'argent.
3: Ouais, il y a que ça d'important.
2: C'est mieux payé qu'un président.
7: Oui, mais aussi, je vois pas, ça sert à quoi quand t'es sur. TikTok ou n'importe quel réseau social de gagner de l'argent alors que t'as tout. Par exemple, là, si tu commences à être célèbre dans cette année, par exemple, dans je sais pas combien d'années, dans 30 ans, et tu seras plus célèbre comme Charlie D'Amelio, je sais pas.
3: Après,
1: ouais, alors il y a peut-être aussi, il y a cette problématique peut-être d'un métier ou d'une carrière qui peut être éphémère, qui dure qu'un certain temps, alors que peut-être que si vous faites des études pour faire un autre métier, ça peut durer plus longtemps.
2: Mais oui, mais attendez. Mais quand tu deviens célèbre, tu payes bien, tu fais bien payer, du coup t'as de l'argent de suite et tout.
7: Oui, mais
2: après tu peux faire un autre métier, comme ça tu vas gagner plus.
7: Oui,
2: d'argent.
7: Mais
3: je veux dire, sur les 6 personnes, je pense même pas qu'il y en aurait une sur 6 qui veut aller loin. Enfin, franchement, c'est un avis honnête.
7: Mais
3: sinon, ça peut être un choix secondaire, mais faire ça de sa vie, hein, je pense qu'il y a une personne sur 6, elle serait pas capable de le faire.
8: Et du coup, feriez quoi donc? Vous serez célèbre comment justement sur les réseaux sociaux?
7: Il y en a, ils vont être. Enfin, peut-être que tu peux être célèbre en racontant ta vie,
2: de la danse.
7: Enfin, faire de la danse.
3: Faire plusieurs choses.
7: Tu peux aussi montrer les aventures que tu fais. Mais en soi, ça sert à rien d'être sur les réseaux parce que peut-être qu'un jour, tu vas. Un jour de ta vie, tu peux avoir de l'argent et tout. Et du lendemain, tu peux tout perdre. Tu peux te retrouver sans rien. Enfin, après, je sais pas si c'est vrai, mais il y a peut-être des gens que. Ils étaient riches et du jour au lendemain, ils se sont retrouvés à.

0: devenir influenceur sur les réseaux sociaux un métier d'avenir? Une des questions que nous avons souhaité aborder lors de cet atelier radio. Vous aussi, vous avez peut-être beaucoup de questions sur l'utilisation d'Internet et plus généralement des outils numériques chez les jeunes. Alors je vous invite à découvrir le site internetsanscrainte.fr, un programme national de sensibilisation des jeunes au numérique qui propose des ressources gratuites et des conseils pratiques pour accompagner les jeunes, mais aussi leurs parents et les enseignants dans leur vie numérique et l'usage des écrans. Nous vous proposons d'ailleurs d'écouter la bande-son d'un épisode de la série Vince et Lou, disponible via le site Internet sans crainte. Dans cet épisode, Vince, comme de nombreux jeunes, rêve de devenir un YouTuber célèbre. Ça tombe bien, ses parents ont accepté qu'il ouvre sa propre chaîne YouTube et il compte bien partager avec ses nombreux abonnés toutes les questions qu'il se pose. Mais par où commencer ? Accompagné de Lou, Vince dévoile l'envers du décor d'une chaîne YouTube et finalement, il se rend compte qu'être influenceur, c'est pas si simple.
1: Salut les Vinceos ! Moi c'est Vince et elle, eh ben c'est Lou. Bienvenue sur ma chaîne. En France, il y a 450 chaînes YouTube qui ont plus d'un million d'abonnés et vous êtes nombreux à me demander comment faut faire pour en avoir autant.
2: Oui, mais toi t'en as que 8.
1: Ouais, bah plus que 999 992 abonnés, hein? Enfin bon.
2: Mais à quoi ça va te servir, tous ces abonnés?
1: Bah ça va me servir à être célèbre.
2: Ça sert à rien.
1: Bon, tu connais rien. Bon, hé, vous voulez savoir comment on fait une chaîne qui marche? Alors, de base, faut quand même bien réfléchir, et ça c'est pas facile, faut trouver un sujet trop stylé, genre moi, hein, et les questions que je me pose.
2: Passionnant.
1: Bah ouais, passionnant, hein, je suis sûr que je vais exploser mon nombre d'abonnés avec ça.
2: Moi je préfère les tutos et les trucs d'animaux, c'est trop kikinou.
1: Bon, hé, faut aussi des bons éclairages, alors très important les éclairages. Oh, c'est pas vrai, mais Lou, lumière. En vérité, c'est pas si facile, hein. Ça demande du temps de se mettre en scène, hein. Faut penser à tout. Maquillage, coiffure. En fait, ça va la mèche. Le décor aussi, faut qu'il soit stylé, hein. Bon, ben là, j'ai choisi ma chambre.
2: Comme ça, t'es obligé de la ranger.
1: Avoir une équipe de pros, c'est bien. Et puis sinon, ben, on se débrouille avec ce qu'on a. Et puis, faut aussi savoir gérer le son, le montage et les effets spéciaux.
2: Ah bon? Parce que tu sais faire tout ça, toi, mytho.
1: Quoi? Ouais, Lou, et quand tu seras au collège, tu viendras m'expliquer des trucs, hein.
2: Oui, bah débrouille-toi tout seul. Moi aussi, je vais faire ma chaîne.
1: Tu peux pas? T'as pas 13 ans. Bah regarde, tu vois, tu peux pas, même si les parents sont d'accord. Bref, une chaîne, c'est du taf. En plus, des fois, tu peux prendre des commentaires vraiment pas cool, et ça, faut s'y préparer. Moi, je m'en fiche, les haters, je les filtre. Voilà, vous en savez autant que nous, ou presque. Si tu veux réagir, c'est dans les commentaires juste en dessous. Et n'oublie pas de liker la vidéo.
2: Et de la partager.
1: À bientôt.
0: La bande-son d'un épisode de la série Vince et Lou, une série qui permet d'aborder les grands enjeux de société avec les jeunes. Une série à retrouver via le site internet, Internet sans crainte. C'est maintenant la fin de cette émission Radio Réseau, la radio, les jeunes et les réseaux. Un enregistrement réalisé en novembre 2022 au Carré Jeune du quartier de Cantepo. 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

0: Bonjour à tous et à toutes.
1: Salut.
0: Dans cette vidéo, nous allons voir ensemble l'application Google Agenda.
1: Ah.
0: Alors, pour commencer, nous allons développer l'interface.
1: Ouais.
0: Alors, tout en haut, à gauche, vous avez le petit bouton menu principal qui va vous permettre d'afficher ou non un petit calendrier qui nous permet de naviguer rapidement entre les différentes semaines et les mois.
1: Waouh, terrible.
0: Voilà.
1: Mais je préfère l'agenda de Radio Abidjan.

0: de noter.
1: La radiodiffusion télévision française présente...
2: L'émission en langue occitane Llobre al País fait sa rentrée ce dimanche 6 septembre vers 10h40 le matin sur Ici Occitanie. Rediffusion le mercredi suivant vers 9h40. Pour ce premier numéro de la saison, rendez-vous à 7 et ses joutes avec Marius Blenet qui a pris part aux festivités et à Sébazac où s'est déroulée fin juillet la troisième édition du festival Estivada porté par l'association La Garde à Rem, un reportage de Nina Meneo et Olivier Denoun. A noter aussi la reprise de l'édition en langue occitane, ce même dimanche 6 septembre vers 18h55. Pour une transition juste et urgente, c'est la thématique de la seconde édition de La Massa, comprenez Ensemble en Occitan, une fête de la transition organisée le samedi 12 septembre prochain sous la halle du Castelviel à Albi par l'association Ripper Café, Albi Citoyenne, Albi en Transition, Zéro Déchet Albi et Vélocratie. Au programme stand associatif, conférences, banquets collectifs et concerts. Le programme complet est à retrouver prochainement sur nos ondes ou en passant par l'agenda participatif du Tarn Info Citoyen. Le retour des directs et des émissions nouvelles sur Albitzès, c'est à partir du lundi 14 septembre. Même si vous l'avez remarqué, toutes nos émissions ne sont pas que des rediffusions durant le mois d'août et début septembre. 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Bonne fin d'été à vous sur Albitzès. La 29e édition du Festival de cinéma Rencontre à la campagne se déroulera du 9 au 13 septembre à Rieupeyroux dans l'Aveyron. Au programme 5 jours pour célébrer le 7e art à travers 25 films, des récits uniques, des regards audacieux, des émotions brutes portées par des cinéastes de tous horizons. Un programme éclectique et engagé, fidèle à l'esprit des rencontres à la campagne. Fiction, documentaire, film d'animation, de patrimoine, chaque projection est une fenêtre ouverte sur des enjeux politiques et sociétaux à la fois intimes et universels. Une occasion de découvrir, de s'évader et de réfléchir. Le programme complet est à retrouver en passant par le site rencontrealacampagne.org. Rendez-vous donc du 9 au 13 septembre pour la 29e édition du festival Rencontre à la campagne à Rieupeyroux, en Aveyron. La Jalabert est une des plus prisées parmi les cyclosportives à vélo du sud de la France et c'est la 24e édition cette année. L'équipe de l'Union Vélocipédique Mazamétaine vous a concocté un programme avec de beaux parcours et des animations autour du vélo. La Laurent, 124 km, la Nicolas, 91 km et la Gravel avec 60 km. Un repas convivial clôturera la journée de vélo et la remise des récompenses mettra en lumière les meilleurs dans chaque catégorie. Rendez-vous pour la Jalabert le dimanche 20 septembre prochain à Mazamé. Venez nombreux et vive le vélo en terre tarnaise et audoise. Renseignements et inscriptions sur le site www.lajalabert.uvmazamé.fr.

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1: Oh, qu'a-t-elle dit ? Oh, qu'a-t-elle fait pour être punie ? L'amante a menti sur son odeur, c'est le pissenlit qui le dit. Depuis qu'elle le sait, elle n'endort plus l'amante, et pourtant toutes les nuits, ça la hante, ce qu'on lui a dit. Que voulez-vous que je sente d'autre que ce que je suis ? Et qu'avons-nous comme garantie que l'amante n'a pas menti, dit une fleur sans odeur, qui ne pouvait pas la sentir, vu que sur le plan olfactif, elle avait autorité pour juger, bien qu'elle ne puisse rien sentir. L'amante a menti sur son odeur, elle sera donc enfermée, jugea la fleur, qui ne pouvait pas la sentir, et commençait à sentir le renfermé. L'amante eut beau protester, que pouvait-elle sentir d'autre ? L'état de ce que l'on est ne suffit pas pour preuve. Vous aurez beau faire, qui a autorité en toutes circonstances contre l'évidence et la vérité ? Reste aveugle qui ne veut pas voir, comme on dit aussi communément, sources qui ne veulent pas entendre. Et bien souvent, ceux qui ne sentent rien jugent comme cette fleur.
0: Fleur d'acacia et de lilas à Sainte-Raïssa, ce jour-là, il n'y en aura jamais autant pour toi. Si soldat, comme épi en feu, à Sainte-Raïssa, compte pour peu ce qui vaut ici, vaut aussi pour tous les autres mois.
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Bâtissais des édifices que je brûlais au méthanol. Falsifiais à tour de rôle des aventures sans épices. Croyant atteindre des atolls, je paradais en sortie de piste dans des mirages.

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0: Ou à Carrefour, tu peux même acheter de la choucroute.
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1: Ouais, salut tout le monde. Salut les auditeurs. Le but de cet appel aujourd'hui, c'est de dire que je suis sûr que derrière ce répondeur, il y a plein de gens qui écoutent et qui aimeraient bien mettre un message comme je le fais actuellement. Alors sachez que moi, il n'y a pas très longtemps que je me suis lancé à le faire. C'est vraiment super. Donc à vous tous qui écoutez, qui avez quelque chose à dire et qui n'osez pas, allez-y, foncez, osez, racontez-nous des histoires. C'est tellement bon d'entendre vos voix, vos timbres différents, ces intonations. Il y a de la joie, il y a de la colère, il y a de la tristesse, il y a du désespoir, il y a de tout dans ces messages. Moi, je me régale. Donc, allez-y, foncez.
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0: 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Bonjour à toutes et à tous. Bonjour Aude Michaud.
1: Bonjour.
0: Bonjour Stéphanie Corso.
2: Bonjour.
0: Bienvenue à ce micro pour notre rendez-vous mensuel. Vous êtes membre de l'équipe du service éducatif des archives départementales du Tarn et chaque mois, vous venez donc mettre en ondes les thèmes que vous abordez avec le public scolaire que vous recevez. Lorsque l'on pense archives départementales, on pense surtout aux archives publiques, qu'elles soient administratives ou notariales. Mais nous allons découvrir aujourd'hui avec vous que le fonds des archives départementales est riche d'une autre source d'archives, les archives privées.
1: Voilà, tout à fait. En fait, lors des précédentes émissions, nous avons abordé les différentes sources à notre disposition. Mais donc, il y a un type de document que nous avons peu évoqué, et ce sont effectivement ces archives privées. Donc, des archives privées sont en fait déposées aux archives départementales, où elles sont entrées par don ou plus rarement de dépôts de particuliers. Les archives peuvent aussi, à titre exceptionnel, acheter des documents lorsqu'ils représentent un intérêt historique notable. Et dernièrement, le département a fait l'acquisition de documents concernant deux personnages emblématiques du Tarn. Donc il s'agit d'une lettre de La Pérouse et du brouillon d'un discours de Jaurès. Et donc, hormis ces trésors historiques, on trouve dans ces fonds d'archives privées des archives personnelles et professionnelles, que ce soit d'archives d'érudits, d'artistes, d'artisans, mais aussi de documents personnels d'état civil, des livres de raison, des journaux intimes, ainsi de suite. On a aussi des archives familiales, avec qui comprennent des archives seigneuriales, de gestion de biens immobiliers, des correspondances, la comptabilité. On a aussi des archives d'associations, qu'elles soient culturelles ou sportives ou autres, des syndicats, des partis politiques, et des archives du monde du travail, avec des archives d'entreprises et d'établissements industriels tarnais, tels que la verrerie ouvrière ou le sceau du Tarn. Et c'est justement dans ces archives du monde du travail que sont conservés 85 mètres linéaires de documents d'une entreprise de renommée mondiale. Il s'agit de l'entreprise de la famille Cormoul-Soulès, qui a fortement marqué l'histoire du bassin mazamétain par ses activités textiles et de délinage pendant près de 150 ans. Donc nous allons découvrir, grâce à ces archives léguées par les descendants de cette famille, d'entrepreneurs et d'industriels, les secrets de leur réussite. D'ailleurs, faites l'expérience sur Internet, prenez n'importe quel moteur de recherche, tapez « délainage » et vous allez voir de suite que le mot « délainage » est associé à la ville de Mazamé.
0: Voilà, moi j'ai essayé ce matin et j'ai trouvé effectivement premier mot « délainage » et tout de suite après « délainage de Mazamé ».
1: Voilà.
0: Alors justement, comment a commencé cette histoire du délainage en pays mazamétain ?
1: Donc l'histoire commence avec Pierre Elioulès, qui est né à Roquecourbe en 1790. Il est issu d'une famille protestante mazamétaine et il se lance très jeune dans le commerce. Il devient l'associé de Pierre Olombel, grand industriel de l'époque qui a fait preuve d'innovation dans le domaine de la teinture. Donc Pierre Elioulès épouse en plus la fille de Pierre Olombel. Et après quelques années, il fonde en 1819 avec son frère François la maison Oulès Frères, dont l'activité est l'achat et la vente de marchandises. Donc la région de Mazamé est propice justement à l'élevage de moutons, car elle est courue par une multitude de cours d'eau nécessaires au lavage de la laine. D'ailleurs, ce travail de la laine fournit une activité annexe aux revenus agricoles souvent insuffisants. Et à partir de cette matière première, les agriculteurs filaient la laine chez eux pour fabriquer des étoffes grossières qui sont vendues localement. Et ce sont ces étoffes que les frères Oulès achètent en gros chez les petits fabricants locaux pour les transformer ou les teindre. Donc les frères deviennent manufacturiers en 1823 et cherchent à établir des contacts avec des maisons parisiennes. Et dès 1830, ils ont un représentant à Paris. Pour faire connaître leur production, la maison Oulès engage de nombreux voyageurs de commerce qui parcourent le pays à la recherche de nouveaux clients. Et l'un de ces commerciaux se fait remarquer par la qualité de son travail, à tel point que les frères Oulès l'intéressent aux bénéfices. Et dans un acte signé de la main des frères Oulès, qui date du 8 mars 1828, il est mentionné
2: « Nous sous-signés, François et Pierre-Élie Oulès, frères, négociants, demeurant à Mazamé, voulant donner au sieur Ferdinand Cormouls des témoignages de notre satisfaction pour la manière dont il a géré nos affaires dans ses voyages, avons convenu sur mutuelle stipulation en acceptant de l'intéresser dans notre commerce pour un sixième des bénéfices nets qui résulteront de nos opérations pendant le cours de cette année. »
1: Donc les frères Oulès et Ferdinand Cormouls deviennent associés en 1834. Et en 1835, Ferdinand entre dans la famille Oulès en épousant la fille de Pierre-Élie. Donc la société commence à rayonner sur une grande partie de la France et de nombreux ports comme celui de Brest participent à la diffusion des marchandises mazamétaines. Dans le même temps, le développement et le perfectionnement de certaines machines à tisser font baisser les coûts de production. Et ce dynamisme économique attire une main-d'œuvre nouvelle et la population de Mazamé quintuple. La ville passe de 1360 habitants en 1800 à 7170 en 1830. Et une quinzaine de grosses entreprises emploient 2/3 de la population. De nouveaux ateliers de filature ouvrent, nécessitant un grand nombre d'ouvriers.
0: C'est énorme, hein, énorme, cette proportion de population qui travaille dans ces ateliers. Mais qui sont ces ouvriers? Alors, des hommes seulement?
1: Alors, il y a évidemment les hommes qui prennent place devant ces nouvelles machines, mais aussi les femmes et les enfants. Ces derniers sont employés en grand nombre dans le textile et le délainage, comme en témoigne un courrier de l'inspecteur Bouissier, adressé le 22 décembre 1844 au sous-préfet.
2: Monsieur le sous-préfet, nous n'avons pas eu dans nos inspections adressé des procès-verbaux aux chefs des usines de notre circonscription. Il est cependant vrai de dire que quelques améliorations devraient intervenir pour se conformer strictement à la loi. Entre autres, il y a plusieurs enfants au-dessous de 12 ans qui ne sont pas à l'école. Nous avons dû tolérer cette infraction à la loi à cause de la misère qui a régné sur la partie de la population qui fournit aux ateliers. Nos observations cependant à ce sujet ont été favorablement entendues et nous avons lieu d'espérer qu'à l'avenir, nous n'aurons plus de plaintes à faire. Dans un établissement, malgré que sous le rapport de l'hygiène nous n'avons rien trouvé à relever, il existe une grande partie d'enfants qui ont un teint blafard et plusieurs les glandes du cou engorgées. S'il existe dans nos usines quelques légères infractions à la loi sur le travail des enfants, nous ne pouvons en accuser entièrement le mauvais vouloir des chefs. Ils nous ont observé que nous ne devons pas être plus rigoureux que dans les villes plus manufacturières que Brassac, et à l'appui de leur attention, ils nous citent Mazamé comme une localité où la loi n'est pas rigoureusement observée. Nous avons su qu'en effet les inspecteurs eux-mêmes étaient filateurs et en cette qualité ne pouvaient qu'être plus tolérants que ne le veut la loi. Nous avons l'honneur d'être, monsieur le sous-préfet, votre humble obéissant serviteur.
1: Donc la société de Pierre Elioulès et de Ferdinand Cormous prend de plus en plus d'envergure. Les peaux de mouton de la région ne suffisent plus. La laine manque et les industriels doivent se fournir à l'étranger. Et des balles de laine arrivent au port de Sète dès 1849 d'Espagne ou d'Italie. Afin de diminuer les coûts de production, Pierre Elioulès fait importer en 1851 des peaux lainées de Buenos Aires, capitale de l'Argentine, via le Havre pour essayer d'en récupérer la laine. Et par tâtonnement, naît un nouveau savoir-faire, la récupération de la laine morte sans abîmer la peau qui servira à la mégisserie. Et en cette même année, 1851, Pierre Elie meurt. Il fut donc un grand industriel du textile, mais l'activité du délainage naît véritablement après la prise en main de l'entreprise par Ferdinand Cormous.
0: Alors Ferdinand Cormous, vous nous en aviez parlé juste un petit peu avant, mais vous nous rappelez quand même qui était-il, un membre de la famille ?
1: Non, c'était justement un commercial qui s'était fait remarquer par son travail, par la qualité de son travail. Et donc Ferdinand Cormous a été intéressé aux bénéfices par les frères Houlès. Et donc c'est la plus grande entreprise du bassin de Mazamé. Et elle s'impose même sur le marché de Londres. Et donc Ferdinand Cormous développe la production du textile en quantité, mais surtout en qualité, et y ajoute une annexe de délainage. En 1860, il obtient par décret impérial le droit d'ajouter à son nom celui de Houlès, en hommage justement à Pierre Houlès. Et il s'appelle désormais Ferdinand Cormous Houlès. Mais le bassin mazamétain souffre de son enclavement, car les routes sont mauvaises, l'approvisionnement en matières premières et l'expédition des marchandises produites sur site sont assez compliqués. Donc le 12 septembre 1861, le maire de Mazamé, descendant de Pierre Houlombel, alors Pierre Houlombel, c'est celui qui a mis le pied à l'étrier à Pierre Elioulès. Et donc le maire de Mazamé demande l'appui au préfet du département afin de faire avancer le projet qui permettra au centre industriel de Mazamé de se désenclaver. Et donc voilà le contenu du courrier.
2: Monsieur le préfet, depuis que le chemin de fer de Castres à Castelnaudary a été déclaré d'utilité publique, je me suis efforcé dans l'intérêt de la ville de Mazamé d'attirer l'attention de son Excellence le ministre des Travaux publics sur la nécessité de relier notre centre industriel à cette voie ferrée. Sur ma demande, un agent du mouvement commercial est venu par ordre du ministre étudier sur les lieux le mouvement des voyageurs et le tonnage des marchandises entre Castres et Mazamé. Je souhaiterais maintenant que la question passât dans une deuxième phase et que monsieur le ministre voulût bien donner l'ordre à ses ingénieurs du corps des ponts et chaussées de faire les études pratiques du tracé et le devis estimatif. Plusieurs de mes bons collègues de l'Aude et de la Haute-Garonne ont fortifié cette démarche. Nous sommes donc fondés à dire que cette question locale s'élève à une question d'intérêt public et qu'elle est acceptée comme telle dans le pays. J'aurai l'honneur de vous demander, monsieur le préfet, de vouloir bien nous appuyer dans votre intervention auprès de son Excellence le ministre des Travaux publics pour obtenir que les études d'un chemin de fer entre Castres et Mazamé soient faites dans un bref délai. J'ignore, monsieur le préfet, si ma prière ne heurte aucun usage administratif et si vous accordez à ma cité la protection que je vous demande. S'il en est ainsi, vous voudrez bien ne voir dans ces lignes que l'amour du bien public. J'ai d'avance la conviction entière que si vous pouvez agir en notre faveur, vous n'hésiterez pas à le faire. J'ai l'honneur d'être, monsieur le préfet, avec un profond respect, votre obéissant serviteur, le maire Pierre Olombel.
0: Donc cette demande va être suivie des faits, puisque nous sommes à l'époque de l'essor du chemin de fer, et ce qui va certainement aider le transport des marchandises vers l'entreprise Cormoul-Soulès.
1: Voilà. Donc c'est en 1866, l'arrivée du chemin de fer à Mazamet améliore donc les conditions de transport, jusque-là peu favorables au commerce. Donc la ligne d'intérêt local rejoint les grands réseaux des compagnies de chemin de fer du Midi et d'Orléans. Et les affaires drainent des mouvements de capitaux si importants qu'en 1868, la Banque de France installe à Mazamet une succursale qui devient par le niveau des transactions la troisième de France. Ferdinand Cormoul-Soulès meurt en 1871, laissant à ses trois fils, Gaston, Eugène et Jules, la direction de l'entreprise. À partir de 1876, l'activité textile se voit préférer une autre activité plus rentable, qui est le délainage. Et n'oublions pas qu'à cette époque, 187 entreprises vivent du textile et emploient 10 000 ouvriers dans une ville de 14 000 habitants.
0: Alors ces ouvriers, donc, qui travaillaient beaucoup toute la semaine, avaient besoin de se détendre le dimanche et ils devaient certainement danser cette danse traditionnelle de la montagne noire, le branlou.

0: C'était donc le branlou de la montagne noire qui était chanté et interprété par les musiciens de la Talbero et chanté par Céline Ricard. Alors vous nous disiez, Aude Michaud, que à cette époque, donc il y avait à Mazamé 187 entreprises qui vivaient du textile et que on voit apparaître une autre activité plus rentable, le délainage.
1: Voilà. D'ailleurs, un rapport de janvier 1878 du sous-préfet de Castres met en avant que le chiffre d'affaires résultant de la vente des produits fabriqués s'élève à 14 millions de francs et celui de la vente des laines à 16 millions de francs. Cette nouvelle activité consiste à acheter des peaux de mouton bon marché, puis à séparer la laine du cuir dans les usines de Mazamé.
0: Mais que devient cette laine alors ?
1: Disons que la laine est ensuite revendue séparément des cuirs. Ces cuirs-là sont achetés ensuite par les mégissiers du Tarn et des départements voisins, ce qui rapporte beaucoup de bénéfices. Les chefs d'entreprises textiles se tournent progressivement vers le délainage, délaissant ainsi l'industrie du textile. Cette dernière, d'ailleurs, commence sérieusement à s'essouffler, ce qui pose de nombreux problèmes, notamment à Castres, où la laine à tisser est la principale industrie. Les commandes diminuent, les métiers à tisser restent inoccupés, et le travail de nuit est supprimé, et les salaires baissent. Pendant les années 1880, la famille Cormoul-Soulès poursuit une double activité. Elle maintient justement l'activité textile pour garder les marchés passés avec l'armée au temps de Pierre-Élioulès. Ce dernier avait d'ailleurs réussi à devenir fournisseur des draps de troupes de l'armée française grâce à l'intervention du maréchal Soult, enfant du pays. Ces contrats sont importants pour assurer du travail à une main-d'œuvre qui, en 1887, est en effervescence. Certaines entreprises sont amenées à diminuer les heures de travail, entraînant des mouvements de grève des ouvriers du textile. Et en cette fin du XIXe siècle, l'activité textile n'est plus suffisamment rentable. Et la dépression économique mondiale, la concurrence étrangère et la surproduction entraînent la fermeture de nombreuses entreprises.
0: Et est-ce que l'entreprise Cormoul-Soulès va subir elle aussi les conséquences de cette crise dans l'industrie textile ?
1: Alors justement, la maison Cormoul-Soulès, père et fils, est en train de basculer elle aussi. Gaston Cormoul-Soulès aurait voulu poursuivre l'industrie textile familiale, mais cette dernière, devenant de plus en plus onéreuse, aurait mené la maison Cormoul-Soulès à sa perte. Les Cormoul-Soulès font donc le choix du délainage, comme d'autres entreprises mazamétaines. En 1887, Gaston part à Buenos Aires et revient plein d'enthousiasme. Les peaux lainées sont présentes sur ce continent en grande quantité et surtout à des prix avantageux. Et pour faire fonctionner à plein régime les usines mazamétaines, des comptoirs d'achat se multiplient en Amérique du Sud et permettent l'achat de peaux et aussi l'écoulement des produits manufacturés. Et 40 ans après l'arrivée donc des deux premiers ballots de peaux de mouton de Buenos Aires, l'Argentine et l'Uruguay fournissent la quasi-totalité des peaux utiles aux usines de Mazamé. Et au début des années 1890, les trois frères de Ferdinand Cormoul-Soulès ont abandonné le textile pour se consacrer entièrement au délainage. Mais la crainte du manque d'approvisionnement commence à se faire sentir et Gaston Cormoul-Soulès veut trouver d'autres comptoirs d'achat. Une lettre datant du 26 janvier 1890 montre l'importance de cette activité pour Mazamé et surtout l'aplomb de cette famille d'entrepreneurs qui n'hésitait pas à faire appel aux plus hautes instances.
2: Monsieur le ministre du Commerce, grâce à l'entrée en franchise des laines et des peaux en laine de provenance étrangère, l'industrie lainière et notamment celle du délainage des peaux de mouton a pris depuis quelques années une importance considérable dans notre ville où elle se traduit aujourd'hui par une exportation annuelle d'environ 40 millions de francs. Jusqu'à présent, les peaux de mouton traitées à Mazamé proviennent presque exclusivement de la République argentine et de celle de l'Uruguay, où l'on ne compte pas moins de 20 comptoirs dirigés par nos compatriotes tant à Buenos Aires qu'à Montevideo. Prévoyant le moment où ces centres d'approvisionnement pourraient devenir insuffisants, nous avons été amenés à rechercher la création d'un comptoir d'achat direct en Australie, et nous nous proposons d'envoyer prochainement un agent commun à Sydney ou à Melbourne pour l'y établir. Nous vous serions fort reconnaissants, monsieur le ministre, de vouloir bien recommander tout particulièrement notre nouveau représentant en Australie, M. Émile Jouy, à la haute protection de M. votre collègue des affaires étrangères, afin de lui assurer auprès de nos consuls français de Sydney et de Melbourne l'appui qui pourrait lui être nécessaire. Permettez-nous, M. le ministre, de compter sur votre bienveillante intervention en faveur de notre mandataire et veuillez agréer l'assurance de notre considération la plus distinguée.
0: Alors on voit donc dans cette lettre qu'il demande directement l'aide du ministre du Commerce.
1: Voilà, tout à fait, afin justement de favoriser l'installation de nouveaux comptoirs en Australie. Et comme le mentionne Gaston Cormoul-Soulès, la famille place des hommes de confiance pour gérer les affaires dans ces pays étrangers. Mais parfois, cela peut réserver de mauvaises surprises. Dans une lettre datée du 31 mai 1892, Gaston Cormoul-Soulès fait le récit des mésaventures d'un collaborateur responsable d'un comptoir d'achat en Argentine.
2: Mon bien cher Alfred, Tu as deviné par quelle tribulation, par quel souci, nous sommes passés en 1891 à la suite de toutes les infamies dont nous avons été victimes de la part d'Armengo, d'un homme qui était resté notre ami et collaborateur impeccable pendant plus de 30 ans. Aujourd'hui, tout cela est arrangé. Nous nous sommes tirés des griffes de cet homme maudit, avec une situation amoindrie, mais encore fort belle. Mais si nous n'avions pris en temps opportun la virile résolution d'envoyer Ferdinand...
1: Alors, Ferdinand qui est le fils de Gaston Cormoulsoulès.
2: Donc le fils de Ferdinand, à Buenos Aires, avec notre collaborateur Paul Ménac pour faire déclarer Armengo en faillite, je ne sais vraiment ce qui serait advenu. Je puis aujourd'hui te parler librement de cette triste histoire d'Armengo et de ses conséquences. Lorsqu'Armengo vint en France l'an dernier, au mois de juillet, il nous révéla son affreuse situation. Ce malheureux s'était lancé depuis 18 mois environ, et complètement à notre insu, dans des spéculations de bourse, juste au moment où la crise argentine venait d'éclater. Comme le joueur malheureux qui court après son argent, plus il jouait, plus il s'enfonçait. Et cela au point que dans ces 18 mois, il avait complètement lavé les 2 millions de fortune qu'il avait mis 30 ans à gagner par un travail opiniâtre et une honorabilité parfaite, qu'il nous en avait fait perdre à peu près autant, et que, chose inouïe, incroyable de la part d'un homme aussi expérimenté, il avait engagé en garantie d'emprunt qu'il avait contracté tous les titres appartenant en propre soit à chacun de nous, soit à nos collaborateurs, parents ou amis, qu'il les lui avait personnellement confiés. Et voilà comment, mon cher ami, s'est terminée cette triste affaire. J'avais environ 4 500 000 francs de fortune avec Ferdinand. Il nous en reste encore à peu près 3 millions.
0: Alors, il faut quand même peut-être replacer les choses dans l'époque. 4 500 000 francs, c'était une somme énorme. Et donc, il leur en reste encore 3 millions, ce qui veut dire que cette entreprise était vraiment solide à Mazamé.
1: Tout à fait, oui. Parce que même après une si lourde perte financière, c'est sûr que la firme des Cormoulsoulès n'était pas en péril, mais la famille est néanmoins ébranlée. Les trois frères, jusqu'alors associés, décident alors de monter chacun de leur côté des entreprises en leur nom propre.
0: Et est-ce que c'était une bonne idée, justement, de se séparer après cet épisode malheureux ?
1: Et séparément, les frères font face à des crises successives et au cours du XXe siècle, dont certaines ont été fatales aux entreprises de délinage les plus faibles. Mais ce siècle a aussi été marqué par des périodes de forte prospérité. Même la grande grève des ouvriers du délainage soutenue par Jaurès en 1909 n'affecte en rien une production en pleine expansion, traitant, à la veille de la Première Guerre mondiale, plus de 55 000 tonnes de peau brute. Les perturbations causées par la guerre, mais aussi par la crise de 1929, n'empêchent pas d'atteindre un nouveau record en 1933, avec 65 000 tonnes de peau traitée. En 1951, la ville d'ailleurs célèbre le centenaire du délainage. 10 000 pots de bouton d'Australie et de Nouvelle-Zélande sont absorbés chaque jour par les 60 usines qui emploient plus de 3 000 ouvriers. Le délainage connaît une évolution en dents de scie, avec un point culminant en 1972, où 105 000 tonnes de pots traités, qui sont issues d'un abattage intensif des troupeaux en Australie suite à une sécheresse catastrophique. Bon, les années suivantes sont moins fastes, du fait de l'augmentation des prix de la matière première et surtout de l'apparition sur le marché de nouvelles matières synthétiques.
0: À partir de quel moment c'est vraiment amorcé le déclin du délinage à Mazamé ?
1: Disons que déjà, à partir de 1992, on ne traitait plus que 30 000 tonnes de peaux. Et on n'employait plus que 642 ouvriers. Et donc, c'est à partir de cette date que Mazamé cesse d'être une place mondiale. Et la fin du délainage est donc amorcée.
0: Alors, nous allons peut-être écouter une autre danse que devaient danser ces ouvriers. Enfin, peut-être pas à ce moment-là, puisque c'était déjà le déclin. Mais c'était une danse qui était dansée très fréquemment dans les bals du dimanche. Et c'est le biroulette.

0: Voilà, c'était donc le biroulette d'Anglès, là, cette fois-ci, dans les monts du Haut-Languedoc. Alors, vous êtes bien sur Radio Albigès, dans cette émission Histoire locale, Aude Michaud et Stéphanie Corso, du service éducatif des archives départementales, déroulent pour nous aujourd'hui l'histoire de cette entreprise qui a été si florissante dans la région de Mazamé, l'entreprise de la famille Cormouls-Houlès. Alors, donc, nous étions en 1992, la fin du délainage est amorcée.
1: Voilà. Et donc, nous avons pu retracer cette grande épopée du textile et du délainage grâce aux descendants de cette famille Cormouls-Houlès, qui ont bien voulu faire don au département de leurs archives professionnelles, personnelles et surtout familiales, qui apportent un autre éclairage sur cette famille, sa façon de vivre et de penser, toujours en lien étroit avec les intérêts de l'entreprise. Et c'est donc 85 mètres linéaires qui retracent environ 150 ans d'histoire départementale.
0: Alors justement, pour les auditeurs qui ne seraient pas au courant, qui ne fréquentent pas les archives départementales, qu'est-ce que vous entendez par 85 mètres linéaires ?
1: Donc ce sont, si on mettait tous nos documents concernant cette famille, on aurait une distance de 85 mètres linéaires. Donc on voit bien l'importance de ce fonds, de cette famille Cormouls-Houlès. D'ailleurs, cette famille Cormouls-Houlès reste encore présente aujourd'hui dans l'industrie du bassin de Mazamé, mais avec un tout autre type d'industrie. C'est la production de cacahuètes et autres accompagnements d'apéritifs.
0: Voilà, là on a carrément changé de planète.
1: Voilà, mais ils sont toujours là. Le Tarn a longtemps été un département industriel avec deux activités principales, donc les mines autour de Carmaux et le textile donc dans le sud du département. Et aujourd'hui, ces deux industries ne sont plus qu'un souvenir, mais elles sont encore très présentes dans les esprits, car elles ont fait vivre des milliers de personnes. Et il faut bien se dire que la mémoire vivante disparaîtra inexorablement tôt ou tard. Alors pour éviter de perdre ce patrimoine tarnais, des documents sont conservés ici aux archives départementales.
0: Que nous pouvons consulter, et ça c'est vraiment une chance pour nous. Merci Aude Michaud, merci Stéphanie Corso d'avoir fait revivre l'histoire de cette industrie du délainage dans la région de Mazamé, grâce justement aux archives privées de cette famille Cormouls-Houlès. Je rappelle que vous êtes toutes deux archivistes au service éducatif des archives départementales du Tarn. Au revoir à tous et à donc dans un mois pour une prochaine émission.
1: Au revoir.

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1: 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Et sachez que vous pouvez retrouver l'intégralité de ces émissions sur le site des archives départementales du Tarn, archives au pluriel.tarn.fr.

0: 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Le temps tient du chronomètre, de l'horloge, tout autant que de l'inaltérable, de celui qu'il fait à sa fenêtre. Il est géographique, disons en plusieurs dimensions, ou métaphysique. Il n'est pas, tout en étant une mesure précise, un repère. Sa perte nous ferait entrer dans le vide. Il est dans le miroir. Ce que nous voyons, le voyons-nous vraiment? Car à le toucher, nous touchons un mur de nous-mêmes, à travers son reflet. Ce temps, nous croyons l'avoir apprivoisé. Il est notre chaîne, car toujours compté. Il est notre conscience et notre perte. Il nous réduit à rien, à part ce que nous en faisons. Pensons à ceux qui mettent des années pour gagner quelques centimètres de seconde sur 100 mètres. C'est la mesure d'un homme à l'autre. Pour aller plus vite, il faut du temps. Il est temps mesuré, chiffré. On le vend, on l'achète. Il est tout, il n'est pas. Perdu, gagné, ensemble mélangé, continu, fragmenté, il est la mesure chiffrée. Sinon, il vogue dans l'intemporel, le temps.
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1: 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La mission première de la police, l'investigation, l'interpellation, la lutte contre la délinquance.
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0: Bounsoun, bonjour à toutes et à tous. Ici Paz pour un nouveau Lire des livres et j'ai aujourd'hui le plaisir de recevoir Christophe Arsanger. Bonjour Christophe.
1: Bonjour Paz.
0: Voilà, je le reçois bien sûr parce qu'il a édité un livre qui s'intitule « La mémoire du destin ». Avant de plonger vraiment dans ce livre-là, je vais inviter Christophe à se présenter.
1: Oui, bon, ben, au niveau de l'état civil, ça a déjà été fait. Alors du coup, Christophe Arsanger, je suis néo-tarnais depuis une quinzaine d'années et très heureux de l'être. Je touche à beaucoup de choses. Professionnellement, je voyage beaucoup, je fais des audits à l'étranger, des audits industriels. Mais j'ai aussi beaucoup voyagé personnellement parce que je m'intéresse à pas mal de choses, au peuple, au pays. Donc j'ai plusieurs fois pris mon sac à dos et je suis parti parcourir plusieurs continents. L'écriture m'a toujours beaucoup tenté. Alors il y a eu des faits de vie qui m'ont un peu aidé et poussé à écrire, mais ça m'aide aussi à réfléchir sur certains sujets, les voir. On abordera peut-être le sujet tout à l'heure sur l'écriture, mais voilà, réfléchir sur certains sujets qui me passionnent et qui sont la vie, la mort, l'amour, voilà.
0: La vie, quoi.
1: La vie.
0: Alors ce livre, une petite souris m'a dit que ce n'était pas le premier.
1: Non, effectivement, c'est le second. Le premier, La faute à Newton, est sorti en auto-édition il y a 3-4 ans. Voilà.
0: Et cette fois-ci, vous avez tenté l'aventure de l'édition.
1: Oui, j'ai tenté. J'ai proposé le texte et puis une maison d'édition, les éditions Maya, m'ont accueilli favorablement le projet. Et donc, ils ont tout pris en charge. C'était pas plus mal parce que c'est assez chronophage hein, de faire les couvertures, joindre des imprimeurs, faire l'impression, la distribution. Bon, voilà. Là, je me suis passé de ça et puis c'est très bien.
0: Alors, on va maintenant vraiment se centrer sur La mémoire du destin, votre deuxième roman. Le sujet central étant le harcèlement. Je vous propose plus particulièrement le harcèlement scolaire. Je vous propose qu'on commence par un petit extrait. Alors, on ne leur a pas demandé l'autorisation, mais on va les citer, comme ça on sera bien, voilà. D'une émission que j'aime beaucoup, qui s'intitule « Les pieds sur terre ». Et en 2016, il réalise un sujet autour des violences à l'école. Cette émission a été réalisée par Anne Pérez et le reportage assuré par Judith Chétrit.
2: Alors moi, j'ai vécu une situation de harcèlement, pas du côté harcelé, mais plutôt du côté harceleur. C'est une situation qui s'est passée lors des années de mes années collège, donc 5e, 4e, je dirais, environ même 6e, c'était présent déjà. Dans un établissement d'une taille moyenne, quoi, 500 collégiens, il me semble, à peu près, dans une ville du Gers, la ville de Auch, où il y avait un garçon qui était plutôt seul, quoi, qui restait seul et qui était souvent harcelé. Alors, c'était un jeune qui était plus rond que la moyenne, je dirais pas obèse, mais qui était plus gros que la moyenne, qui avait des lunettes. Alors je sais pas si c'est une cause ou une raison de harcèlement, mais en tout cas c'était le cas. Et en fait, il n'y avait pas un nombre précis de personnes qui allaient l'embêter ciblé. De souvenir, il vivait des remarques et des insultes de la part de plusieurs personnes. Mais plusieurs personnes, ça pouvait être un groupe d'un côté, puis deux, trois personnes de notre côté à un autre moment. Puis sinon, c'était aussi l'ignorance de tous les autres aussi. J'ai jamais vu personne aller le soutenir, le prendre sa défense. C'était peut-être ça aussi qui était dur pour lui. Et je réalisais pas à quel point ça pouvait avoir des conséquences. On était trois. Mes amis étaient plutôt leaders, moi j'étais un peu plutôt suiveur parce que physiquement un peu plus faible et je me sentais un peu obligé d'aller avec eux, de participer à ça pour être tranquille, quoi. Puis c'est vrai que malgré que je me sentais obligé de participer à ça, ça n'empêche le fait que quand je le faisais, je me sentais puissant, je me sentais supérieur à quelqu'un d'autre. Je me souviens d'un semblant de bagarre où après une moquerie, après une énième moquerie ou une remarque, il essayait de se défendre, il réagissait, il essayait de nous rentrer dedans. Enfin, à chaque fois, c'était des insultes. Va te faire foutre, casse-toi, connard. Et mes potes qui étaient assez costauds l'ont poussé, ils lui ont dit qu'est-ce que tu fais maintenant, qu'est-ce que tu veux, voilà. Et du coup, bah, ça s'est arrêté parce qu'en le poussant, au bout d'un moment, il est parti, quoi. Et ça n'était presque jouissif pour nous parce qu'on voyait vraiment qu'on le touchait, que ce qu'on faisait avait un impact sur lui. Ensuite, je me rappelle de situations aussi où devant l'établissement, il se faisait embêter jusqu'à ce que son père arrive le chercher et que son père sorte de la voiture furieux. Et en fait, rien que ça aussi, ça nous faisait rire, donc ça rajoutait en fait dans le phénomène, quoi. Aucun moment, j'ai réalisé que c'était une situation de harcèlement. Je pense que je savais même pas ce que c'était le harcèlement. Personne n'était là pour nous en parler, pour poser des mots sur ce qui se passait, pour stopper ça. Donc, tant qu'il n'y avait pas de barrière, les choses continuaient. Je me rappelle des périodes où il n'était pas au collège, on ne le voyait pas, puis il revenait, puis on ne le revoyait pas, puis il revenait. Puis un jour, il n'était plus là, mais il n'est jamais revenu, quoi.
0: Donc, merci. C'était le témoignage de Thomas, qui a été diffusé dans Les Pieds sur Terre, dans une émission diffusée le 21 novembre 2016. Merci Anne Pérez, merci Judith Chétrit pour cet extrait qui illustre notre entretien. Le harcèlement scolaire, il y a quelques décennies, on n'en parlait pas. Il devait exister sous des formes non numériques, en présence. Le harcèlement, c'est défini comme quelque chose, une violence répétée, qu'elle soit verbale, morale, physique, donc sur un élève, dans le cas du harcèlement scolaire, par un autre ou plusieurs autres individus. Apparemment, généralement, c'est rarement un face-à-face, c'est souvent un individu qui se fait harceler par un groupe. Au collège, l'appartenance à un groupe est quelque chose de très important. Donc, comme l'a dit Thomas dans son témoignage, il ne se rendait même pas compte qu'il s'agissait de harcèlement et il faisait corps avec ses camarades qui l'entraînaient vers ça. Aujourd'hui, il y a un volet supplémentaire qui est le harcèlement par les réseaux, par les téléphones. Qu'est-ce qui vous a poussé à écrire autour de ce sujet?
1: Alors, c'est étonnant la façon dont vous avez perçu mon roman, et je le comprends tout à fait, mais je ne l'avais pas vu comme ça. Le sujet principal, lorsque j'ai décidé de l'écrire, c'était plus la mort. Et il se trouve que c'est un harceleur qui est face à la mort et qui sait pas ce qui va se passer après, une fois qu'il aura passé l'arme à gauche. Il veut montrer patte blanche et puis essayer de laver toutes ses fautes. Et en tant qu'harceleur, effectivement, il veut gommer ses erreurs. Et donc là, il recherche la personne harcelée. Mais l'idée de base était plus de voir comment on peut se comporter quand on se dit « je vais mourir ». Qu'est-ce que j'ai à me reprocher? Qu'est-ce que je vois après? Est-ce que je laisse les choses faire ou est-ce que je prends les choses en main en me disant « est-ce que je peux encore agir ?» Agir sur moi, sur mon esprit et c'est l'idée. Sur mon corps, je dis ça parce que c'est quelque chose que j'ai personnellement vécu. Est-ce que, de toute façon, on s'en fout, on n'est que poussière, et puis, peu importe ce qui se passe maintenant, allez, je vais mourir. Bon, alors, c'est vrai qu'il y a, quand il y a deux personnages principaux. L'un, lui, c'est sa réaction face à la mort. Et puis, vous avez perçu, et puis c'est l'autre moitié, donc effectivement, c'est quand même très important dans le roman, c'est l'autre est harcelé. Et tous ses comportements sont liés au fait qu'il était harcelé. Ça laisse des séquelles indélébiles selon le niveau de harcèlement. Alors, les séquelles, Moi, j'entends parfois des écrivains, des artistes qui témoignent, qui disent qu'ils ont été harcelés. Alors, je me dis que le harcèlement laisse forcément des traces. Chez certains, ça peut apporter une force, un caractère, et puis essayer de passer au-dessus de ça et puis de créer, ou de, en tout cas de faire quelque chose de sa vie, de ne pas rester amorphe par rapport à tout ça. Donc, ça... Ils ont vécu des moments difficiles, c'est compliqué, mais ils en font une force. Et puis, il y a tous ceux qui ont des traces indélébiles, et en l'occurrence, le second personnage du roman, c'est le cas. Il est toute sa vie, il n'aura rien fait, il n'aura rien fait de sa vie, parce qu'il n'attend rien de la vie, il n'attend que du mauvais, donc il préfère se mettre à l'écart du monde, à l'écart des autres. Voilà. Donc, qu'est-ce qui m'a poussé à écrire sur le harcèlement ? C'est plus non, au départ c'était plus écrire sur comment on perçoit la mort quand on se retrouve face à elle, et j'ai voulu montrer que voilà, on pouvait quand on a des choses à réparer et qu'on a fait du mal, effectivement le sujet de société aujourd'hui c'est le harcèlement, donc je suis tombé dedans en second lieu. Voilà.
0: Donc vos personnages ont dépassé 70 ans, ils ont 72 ans, l'un comme l'autre. Donc, à leur époque, le cyberharcèlement n'existe pas. Est-ce que vous pouvez nous donner, pour les auditeurs, une petite illustration de ce qu'ils ont pu commettre auprès de Maurice, celui qui est harcelé ?
1: Maurice, Momo...
0: L'épisode du vélo, par exemple.
1: Alors, le vélo... Ben moi, oui, quand il était au lycée, c'est l'histoire. Hein. Momo venait à vélo et un soir, avant de repartir, il découvre que son vélo a été entièrement démonté, laissé en kit. Tous les harceleurs sont là autour du vélo. Ils forment une ronde et ils attendent que Momo arrive et découvre le désastre. Alors évidemment, ça finit pour 10 personnes en crise de fou rire. Et pour Momo... Il y a beaucoup de honte, de dépit. Il prend ce qu'il peut. Il se rend compte qu'il ne peut pas tout prendre à la main parce qu'un vélo détaché, ce n'est plus une pièce. Hein, c'est des centaines de pièces. Il repart juste avec son cadre sur l'épaule devant les fous rires des autres. Voilà, j'ai imaginé une scène vraiment méchante. Je souhaite à personne de vivre ça. Voilà, j'ai jamais vécu. Enfin, j'ai jamais été témoin de ce type de scène, mais voilà, j'ai imaginé des scènes comme ça qui font que une personne de 17 ans, derrière toute sa vie peut en garder des séquelles et avoir du mal à avoir des relations humaines avec les autres.
0: Et alors, il est très surpris, lui, quand 50 ans plus tard, il retrouve son harceleur.
1: Oui, il veut pas lui parler, il lui a pas pardonné, il sait ce qu'il a vécu avec, il le fuit, et ce qu'il sait pas quand il se retrouve, c'est que son harceleur est là pour justement se faire pardonner, parce que lui, il a peur de l'après, voilà, et il veut se faire pardonner de la meilleure manière qui soit. Voilà.
0: Est-ce qu'on peut vraiment se faire pardonner ? Est-ce qu'on peut racheter la vie de quelqu'un qui a été un peu perdu ?
1: Mon avis perso, c'est oui. Oui, je suis très magnanime, j'ai vécu des moments difficiles et quand les personnes cherchent à se faire pardonner, je pardonne très facilement. J'ai vécu une histoire de ce type-là hier. Dans le roman, je le dis clairement, que Momo, à la fin, considère même que finalement, Gus, son harceleur, après qu'il ait essayé de réparer sa faute, il le considère presque comme son seul ami, puisque c'est le seul qui lui a apporté quelque chose de positif, après lui avoir apporté du négatif. Donc je le fais pardonner. Moi, je pense que oui, on peut tout pardonner. J'entendais tout à l'heure à la radio, une autre radio, justement, une émission sur le pardon, sur le fait que Jean-Paul II ait pardonné à celui qui a tenté de l'assassiner, j'ai oublié son prénom, c'est impossible à retenir, une jeune Vietnamienne pendant la guerre dans les années 70, qui avait été brûlée au napalm, avait survécu, est allée pardonner le GI américain. parce que lui répondait à des ordres et elle lui a pardonné. C'est, ce sont des fautes quand même, je pense, autrement plus graves quand on parle de tentatives de meurtre que du harcèlement à l'école. Les harceleurs, je pense qu'on a entendu dans le témoignage tout à l'heure, ils ne se rendent pas toujours compte de ce qu'ils font, du mal et des conséquences. Donc il y a un effet de groupe, mais il n'y a pas forcément une volonté franche de faire du mal. Voilà.
0: Une volonté de s'amuser et puis de faire rire les copains.
1: Ouais, c'est ça. C'est ça. Beaucoup d'immaturité et de méconnaissance de ce que ça apporte, ce que ça retire au harcelé.
0: Alors aujourd'hui, on en parle, contrairement à ce qui se passait avant. Des actions ont été engagées pour lutter contre le harcèlement scolaire. Depuis quelques années, le 7 novembre est devenu une journée nationale de lutte contre le harcèlement. Et je profite de l'occasion pour fournir un numéro de téléphone qu'on peut joindre 7 jours sur 7, pas forcément toute la nuit, mais si on a un signalement effectué, si soi-même on est victime de harcèlement, c'est le 30-18. Voilà, un numéro qui mérite d'être connu de tout le monde pour éviter... Si on prend le problème à la source, c'est aussi ce qu'on entend dans le témoignage. Tant qu'on ne nous dit rien, on continue. Et ça, c'est vrai pour le harcèlement comme pour tant d'autres choses. Donc voilà, vous avez un numéro, le 3018. Si vous êtes victime de harcèlement, n'hésitez pas à appeler ce numéro. Et je propose qu'on fasse maintenant une courte pause musicale, une musique suggérée par notre invité. Donc je lui laisse les honneurs de la présentation.
1: Oui, alors il s'agit d'un titre d'Ali Ferguson, pardon, qui a été très connu dans le monde de la guitare, qui est un guitariste émérite, mais qui s'est lancé aussi dans la chanson. Et ses textes m'ont frappé, celui-ci, vous allez le voir. Alors c'est en anglais, mais je pourrais faire une petite traduction après pour ceux qui le souhaitent. Oui, voilà, c'est un texte qui parle d'introspection et de pleine conscience et de toutes les choses immatérielles et qui peuvent énormément nous apporter d'un point de vue personnel. On est pas mal dans le sujet aussi du roman et des choses qui m'animent.

0: On se retrouve avec Christophe Arsanger autour de son deuxième roman, La mémoire du destin. Si vous le voulez bien, je vais lire un passage du livre qui se trouve à peu près, pas tout à fait au milieu, mais pas loin. Donc on a donc deux personnages principaux. Maurice, c'est celui qui a été harcelé du temps du lycée. Aujourd'hui, il habite dans une maison de retraite. Il a choisi de vivre dans une maison de retraite, alors qu'il est physiquement plutôt en bonne santé. Maurice ferme délicatement la porte de son studio. Un bruit de griffes sur le linoléum le sort de ses pensées. « Ah, t'es là, toi ?» Frida regarde son maître s'avancer vers le fauteuil. Elle remue la queue vigoureusement. « Viens, Frida, viens, mon chien. J'ai beaucoup de choses à te dire. » Maurice s'assied et déroule un plaid sur ses jambes. Le Yorkshire saute aussitôt sur la couverture et s'allonge sur les deux cuisses de son maître. « Aujourd'hui, il faut que je te parle. » Maurice la caresse. Il est heureux de pouvoir raconter son histoire à Frida. « Alors, tu sais le monsieur qui nous a dérangés hier, qui est venu me chercher ce matin ? On a beaucoup discuté ensemble. Avant-hier, on s'est retrouvés à l'enterrement d'un copain. Enfin, c'est plus vraiment un copain maintenant, vu qu'il est mort. Lui, c'était Gabriel. Mais celui qu'on a revu, c'est Gustave. Et aujourd'hui, il m'a emmené chez un autre copain. Celui-là, il s'appelle Fabien. Bon, le Fabien, c'était pas un rigolo, hein. Il fait rien de sa vie, on dirait qu'il attend. Je suis sûr qu'on le reverra souvent. Mais Gustave, lui, on va le revoir. Normalement, on va aller chez un autre copain demain avec lui. Il s'appelle Pierre. En tout cas, demain, on va revoir Gustave. C'est rigolo, tous les copains qu'on se fait dans une vie, hein ? Frida ne bronche pas. Les paroles de son maître n'ont pas plus de résonance dans son casque poilu que le bruit d'un avion décollant de l'aéroport d'Honolulu. Elle singe une peluche à la perfection. Mais je me demande bien pourquoi le Gus, il est devenu gentil avec moi. Et pourquoi il fait tout ça ? Là, il y a un loup. Donc le Maurice n'est pas aussi dénué d'esprit, de réflexion, que ses camarades ont pu le penser 50 ans avant.
1: Ah oui, le harcèlement concerne tout le monde, et c'est plus lié parfois à des attraits physiques, on l'a entendu dans le reportage, et c'est un peu le gars, il est pato, il a un physique assez désagréable, Momo, et bon, ça joue en sa défaveur, il pense qu'il vaut rien, et notamment à cause de ça. J'aborde le sujet de la beauté, notamment dans mon roman, hein, sur le fait que faut pas s'attarder qu'au physique, la beauté elle peut aussi être intérieure. Alors c'est étonnant, là je vous ai entendu citer tout ça, je sais pas si les auditeurs vont bien comprendre, parce qu'il faut lire le roman, mais là c'est vraiment du second degré. Momo découvre qu'il a des amis, mais en fait aucun de tous ceux-là sont des amis, ce sont des connaissances qu'il a eues 50 ans avant. Depuis 50 ans, sa vie c'est le néant. Mais effectivement, il a le cerveau qui fonctionne, et il s'étonne pourquoi son harceleur le retrouve 50 ans après et lui fait vivre ces moments-là avec d'autres personnes. Il cherche à lui faire rencontrer des personnes. Il y a quelque chose, il y a un loup. Ouais. Il le découvrira plus tard.
0: Ouais. Et est-ce que pour essayer de se racheter, puisque voilà, Gustave essaie de se racheter, lui, il attend vraiment que la mort soit face à lui en se disant Là, il est temps, il faut que j'agisse. Est-ce qu'on doit obligatoirement attendre ce moment de fin imminente ?
1: Est-ce qu'on doit attendre ? Non, surtout pas. En revanche, il y a des personnes qui, parce qu'ils ont la mort en face, c'est pour ça que je disais que c'était le sujet principal de mon roman, c'est comment est-ce qu'on réagit une fois que la mort nous approche, qu'on l'a en face de soi ? Et lui, il choisit de entre guillemets, se laver les mains, en tout cas, de se laver de tous les mots qu'il a pu faire. Alors, on peut imaginer qu'il en a fait beaucoup d'autres et pas le seul, mais en tout cas, moi, je raconte l'histoire juste avec cette personne qui l'a harcelé. Non, c'est mieux de s'en rendre compte bien avant. Et puis, quand on se rend compte qu'on a la mort en face, en général, il ne nous reste plus beaucoup de temps et plus assez de temps pour faire tout ce qu'on avait à faire. Voilà. Donc, autant chercher le pardon dès qu'on le peut, oui.
0: Et on voit qu'en plus, il met un peu à l'écart sa vie privée pour réaliser cet ultime objectif qui est de redonner un peu de vie, de joie à Maurice.
1: Oui, effectivement, je ne dis pas comment se termine le roman, et de toute façon, le roman ne le dit pas. Quand est-ce que Gus, le harceleur, s'il décède, et quand. Mais je pose la question de est-ce que le fait de... Enfin, quel est le lien entre le corps et l'esprit ? Est-ce que parce que on a commis des choses graves et qu'on a énormément de remords, ces remords vont avoir un impact sur notre physique et nous créer des maladies qui peuvent être graves en l'occurrence. C'est ce que je sous-entends et je suis persuadé de ça. Je suis persuadé que les maladies physiques ont souvent une cause morale. En l'occurrence, si ça peut fonctionner dans ce sens-là, je demande pourquoi ça ne marcherait pas dans l'autre sens. C'est-à-dire qu'une fois qu'on a réparé ces fautes morales, est-ce qu'on ne peut pas se soigner ? Il y a des histoires comme ça qui existent, de personnes qu'on a condamnées. Si j'en parle, c'est que je me suis retrouvé moi-même face à la mort. On m'a donné à un moment de ma vie 2 mois. Et que j'ai eu la chance de rencontrer des personnes qui m'ont fait... découvrir des choses sur moi, mon passé, sur mon passé, sur d'autres vies. C'est très ésotérique, hein. Il y a des gens qui ne vont pas croire en ça, donc je ne vais pas développer, mais qui ont cherché les causes morales de ce qui avait pu m'amener à ce problème physique. Et en détectant ces causes morales, je me souviens, je vais citer un magnétiseur qui m'a dit... L'esprit, c'est comme un tableau de bord de voiture. Et là, en l'occurrence, bon, moi, c'est une tumeur au cerveau que j'ai toujours. Je vis avec, je vis très très bien avec maintenant, je suis surveillé. Cette tumeur, c'est le voyant rouge sur le tableau de bord. On te demande, on te propose d'être opéré, mais est-ce que si tu allais chez le garagiste et que avec la voiture, avec le voyant rouge sur le tableau de bord et que le garagiste te disait j'ai débranché le voyant, maintenant il n'y a plus de voyant rouge, j'ai débranché le fil, voilà, donc c'est bon, vous pouvez repartir. On dirait au garagiste, mais attendez, là, je suis en danger, vous n'avez pas réparé la voiture. C'est pareil pour le cerveau, et ce magnétiseur m'a dit, il y a des causes à ça, il faut les trouver, soigner les causes, et après, mais la tumeur restera là, tu auras toujours le voyant, mais tu ne seras plus en danger, et c'est exactement ce qu'on a fait. C'est un peu ce que je voulais, le sujet que je voulais aborder à travers ce roman, c'est... Voilà. Est-ce que quand on est face à la mort, qu'on se rend compte de toutes les fautes qu'on a faites, si on s'attache à toutes les réparer une à une, derrière, est-ce que le corps va se dire j'ai plus de problème moral, j'ai plus à être malade et je vais continuer à vivre. Voilà. J'ai pas de réponse. Hein.
0: En tout cas, merci pour ce très beau témoignage. Merci.
1: Avec plaisir.
0: Et donc, je ne peux qu'inviter les auditrices et les auditeurs à lire votre roman, donc La mémoire du destin de Christophe Arsanger. Donc, on peut le trouver en librairie.
1: Alors, je ne sais pas dans quelle librairie il est accessible. Mon éditeur m'a dit qu'il avait distribué dans 200 librairies. Je n'ai pas la liste. Il peut être commandé sur le site de l'éditeur. Il suffit de taper sur sur Google ou un outil de recherche la mémoire du destin et on tombe tout de suite sur la maison d'édition qui le distribue. Voilà, la mémoire du destin. Je voulais dire aussi, par rapport au morceau d'Ali Ferguson qu'on a entendu tout à l'heure, qui m'inspire énormément, et on est un petit peu dans ce thème. Je vais le citer juste sur une ou deux phrases. Mais il y en a une qui me parle énormément. Il dit, je vais le dire en français, pas en anglais, « Ressens les bras croisés autour de toi, deviens qui tu es, pas celui que tu attendais, ou pas celui qu'on attendait de toi, deviens qui tu es. » Et ça me ramène aux réseaux sociaux, au sujet qu'on a abordé tout à l'heure, parce que cause de harcèlement, deviens qui tu es et pas celui qu'on attend de toi. Les réseaux nous formatent, veulent qu'on ressemble à un tel ou une telle, que voilà, on dise du bien de soi, mais et quitte à se tromper soi-même, à se travestir. Pour que les gens portent un regard différent sur soi et celui qu'on attend. Mais on oublie qu'on est une personne à part entière, avec une histoire, sa propre histoire, mais aussi l'histoire de nos aïeux. On porte beaucoup de choses en soi. Et tant qu'on ne s'est pas trouvé soi-même, qu'on n'est pas devenu la personne qui on était, je pense qu'on peut avoir un conflit intérieur et qui nous empêche d'avancer. C'est mon expérience perso, c'est sur quoi je voulais insister et c'est aussi pourquoi j'ai choisi cette chanson-là. Voilà, j'incite chacun à devenir qui il est réellement. Et une fois réussi, alors il faut plus d'une vie, c'est peut-être l'objectif, c'est peut-être pour ça qu'on est là sur Terre, c'est se trouver soi-même. Derrière, je pense que c'est une des clés du bonheur. Voilà.
0: Donc une des clés du bonheur, est-ce que ça, on pourrait dire, c'est réussir à trouver son potentiel et l'exprimer au monde?
1: Ben oui, tout à fait. Et mais pour le trouver, il faut pas se prendre pour quelqu'un d'autre. Voilà. Donc, il faut être soi-même, tout simplement.
0: Est-ce qu'on peut conclure sur des paroles plus profondes et jolies que celles-là? Difficile.
1: Alors, jolies. Moi, je les trouve jolies parce que je trouve dommage de voir beaucoup de personnes. Comme je disais, qui se travestissent moralement. Hein. Je parle pas du physique. Moi, c'est l'esprit qui m'intéresse pour pouvoir ressembler à un tel ou une telle. Pour moi, c'est une clé du bonheur, une clé du développement personnel. Et je trouve que c'est joli.
0: Alors, on va rester là-dessus.
1: Je veux bien.
0: Voilà, je vous remercie Christophe d'être venu à Radio Albigès pour présenter votre deuxième roman, La mémoire du destin. Et le premier, est-ce qu'on peut le trouver aussi en librairie?
1: Alors, on ne peut pas le trouver en librairie parce que là, je n'ai pas du tout trouvé d'éditeur. Alors, je peux donner mon adresse mail, c'est moi qui le distribue en direct. Et celui-ci, là, il parle aussi beaucoup d'introspection. C'est un garçon qui fuit la vie, qui fuit sa propre vie et veut aller se terminer au Népal. Et dans sa marche initiatique, il va se rencontrer lui-même et il va se trouver beau. Et quand on se trouve beau parce qu'on a réussi à se trouver soi-même, mais derrière, tout ce qu'on cherche, on le trouve, y compris l'inattendu. Voilà. Alors, pour la distribution, c'est moi qui l'ai fait, puisque c'était auto-édité. Je peux donner mon adresse mail si des gens sont intéressés. C'est Mirou, M-I-R-O-U, 2, le chiffre, Fuego, F-U-E-G-O, @gmail.com. Et ce roman s'appelle La faute à Newton.
0: Merci, ça donne envie de le découvrir lui aussi.
1: Je vous l'offre.
0: Oh, c'est très gentil, voilà. Merci beaucoup. Et bien voilà, plaisir. C'est avec un cadeau que je vais achever cette émission. Je n'oublie pas de remercier Arnaud, sans qui cette émission ne pourrait pas être entendue, ne serait pas diffusée. Donc merci beaucoup Arnaud. Et voilà, je vais en profiter pour vous souhaiter à toutes et à tous une excellente fin d'année. Je vais être un petit peu indisponible, mais j'espère grandement vous retrouver en 2025. Al Kob Kébé, au revoir tout le monde.
1: Au revoir, merci.

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5: Tu m'as déjà tué la dernière fois. 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
2: 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Le plus souvent, ce qui me balie l'envie de faire quicon est un moment passé d'effort, à soumettre ou marcher en prestant attention à l'abido qui m'environne.
0: Et oh, ben, que si vous êtes un artiste qui fait de tout, d'œuvres plastiques, de dessins, de monotypes, de graphismes, à l'attention. Et donc, disiez-vous que vous avez étudié toutes aquelles techniques quand vous étiez étudiant?
2: Oh, en partie, les belles arts d'Annecy me permettent de découvrir maintenant techniques différentes et de ser curieux. Et oui, pas de pas causer entre tous, donc en sati une technique ou l'autre, selon l'idée que vous voulez mettre en œuvre.
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2: 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Et je suis tombée amoureuse de l'Occità, particulièrement en écoutant la musique occitane, comme Cucagno, Embraio, la Talbero et mai d'autres que je continue de découvrir. Et oui, mon travail n'est pas qu'un travail, c'est surtout un endroit où j'ai trouvé une place et une cause à défendre. Et c'est aussi une inspiration nouvelle d'un travail d'artiste.
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1: 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La constitution d'images et de formes d'un ensemble pictural et plastique d'expression occitane. Afin de vêtir un tout, paré à l'absence de sa représentation, oui, il apparaît pressant de former un reflet, de donner à voir et d'être. L'appel est un appui à la métamorphose culturelle de sujets agissants. Ce sont des actes plastiques pour un glissement néganthropique des langues qui dictent aux langues qui disent, par l'emploi de dialectes endogènes comme véhicule d'ensemble géographique humain et culturel, par l'intérêt porté à des pratiques, à des usages attachés à ces ensembles, comme prémisse d'une approche esthétique neuve et non académique.
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0: 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Pas forcément, Beléo.
2: Pas forcément, mais après, ça dépend de la personne qui fait l'art, sabe. Pense que si c'est dans l'art parce que c'est moi qui le fais et que je... 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
4: 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Oh. En premier, quand le monde me parle de et explique ce que c'est, que bien que chacun se trouve quelque chose de différent. Et je que m'agrade de laisser le monde agacha et trouver ce qui volent et se trouver dans quelque chose ou pas.
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0: Cette place est Radio Albitzès, à l'écoute de l'émission d'ici et d'enda comme mai, que vous préparez à Mélatsud de Gilbert. Valiam vei la parole à d'artistes, d'hommes et de femmes, engatzats et engatzados, dans un mouvement plus sympathique, que est le collectif ou la collective de l'appel. Tournant à écouter Peyre Labit, sous l'intensive des artistes de l'appel.
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3: 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Je pense que c'est symbolique.
0: Vous avez aussi vu que l'Occita est une langue qui est portée par les artistes, une langue qui se transforme, qui s'invente autrement, mais là, dans les imaginaires. Une langue qui n'est pas palificée dans le passé, mais qui est un terrain de soc, de lutte et de création.
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2: L'émission en langue occitane « Youbre al País » fait sa rentrée ce dimanche 6 septembre vers 10h40 le matin sur Ici Occitanie. Rediffusion le mercredi suivant vers 9h40. Pour ce premier numéro de la saison, rendez-vous à 7 et ses joutes avec Marius Blenet qui a pris part aux festivités et à Sébazac où s'est déroulée fin juillet la troisième édition du festival Estivada porté par l'association La Garde à Rem, un reportage de Nina Meneo et Olivier Denoun. A noter aussi la reprise de l'édition en langue occitane, ce même dimanche 6 septembre, vers 18h55. Pour une transition juste et urgente, c'est la thématique de la seconde édition de l'AMASA, comprenez Ensemble en Occitan, une fête de la transition organisée le samedi 12 septembre prochain sous la halle du Castelbiel à Albi par l'association Ripper Café, Albi Citoyenne, Albi en Transition, Zéro Déchet Albi et Vélocratie. Au programme stand associatif, conférences, banquets collectifs et concerts. Le programme complet est à retrouver prochainement sur nos ondes ou en passant par l'agenda participatif du Tarn Info citoyen. Le retour des directs et des émissions nouvelles sur Albitzès, c'est à partir du lundi 14 septembre. Même si vous l'avez remarqué, toutes nos émissions ne sont pas que des rediffusions durant le mois d'août et début septembre. 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La 29e édition du Festival de cinéma Rencontre à la campagne se déroulera du 9 au 13 septembre à Rieupeyroux dans l'Aveyron. Au programme 5 jours pour célébrer le 7e art à travers 25 films, des récits uniques, des regards audacieux, des émotions brutes portées par des cinéastes de tous horizons. Un programme éclectique et engagé, fidèle à l'esprit des rencontres à la campagne. Fiction, documentaire, films d'animation, de patrimoine, chaque projection est une fenêtre ouverte sur des enjeux politiques et sociétaux à la fois intimes et universels. Une occasion de découvrir, de s'évader et de réfléchir. Le programme complet est à retrouver en passant par le site rencontrealacampagne.org. Rendez-vous donc du 9 au 13 septembre pour la 29e édition du festival Rencontre à la campagne à Rieupeyroux, en Aveyron. La Jalabert est une des plus prisées parmi les cyclosportives à vélo du sud de la France et c'est la 24e édition cette année. L'équipe de l'Union Vélocipédique Mazamétaine vous a concocté un programme avec de beaux parcours et des animations autour du vélo. La Laurent, 124 km, la Nicolas, 91 km et la Gravel avec 60 km. Un repas convivial clôturera la journée de vélo et la remise des récompenses mettra en lumière les meilleurs dans chaque catégorie. Rendez-vous pour la Jalabert le dimanche 20 septembre prochain à Mazamé. Venez nombreux et vive le vélo en terre tarnaise et audoise. Renseignements et inscriptions sur le site www.lajalabert.uvmazamé.fr.
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4: Oh, qu'a-t-elle dit ? Oh, qu'a-t-elle fait pour être punie ? L'amant t'a menti sur son odeur, c'est le pissenlit qui le dit. Depuis qu'elle le sait, elle n'endort plus l'amante, et pourtant toutes les nuits, ça la hante, ce qu'on lui a dit. Que voulez-vous que je sente d'autre que ce que je suis ? Et qu'avons-nous comme garantie que la menthe n'a pas menti, dit une fleur sans odeur, qui ne pouvait pas la sentir, vu que sur le plan olfactif, elle avait autorité pour juger, bien qu'elle ne puisse rien sentir. La menthe a menti sur son odeur, elle sera donc enfermée, jugea la fleur, qui ne pouvait pas la sentir, et commençait à sentir le renfermé. La menthe eut beau protester, que pouvait-elle sentir d'autre? L'état de ce que l'on est ne suffit pas pour preuve. Vous aurez beau faire, qui a autorité en toutes circonstances contre l'évidence et la vérité? Reste aveugle qui ne veut pas voir, comme on dit aussi communément, sources qui ne veulent pas entendre, et bien souvent, ceux qui ne sentent rien jugent comme cette fleur.
3: Fleur d'acacia et de lilas à Sainte-Raïssa, ce jour-là, il n'y en aura jamais autant pour toi. Si soldat, comme épi en feu, à Sainte-Raïssa, compte pour peu ce qui vaut ici, vaut aussi pour tous les autres mois.

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2: Toi, je suis le mouvement de tes yeux, je suis la larme qui coule sur ta joue, je suis ton sourire ravageur, je suis la voix qui se porte à mes oreilles, je suis ton regard provocateur, je suis l'ombre sur ton tableau de chasse, je suis l'obstacle dans ton projet, je suis l'objet de ta haine, je suis l'orgueil qui t'envahit, je suis l'oubli dans ton cœur, je suis ta pulsion assassine, je suis le cri qui te déchire, je suis tes soupçons sous ma peau, je suis le frisson sur ta nuque, je suis celle qui te susurre, je suis le monstre qui te dévore, je suis l'enfant dans tes rêves, je suis la femme que tu dessines, je suis l'esquisse de tes formes, je suis là pour te rappeler que tu es ce que je suis.
3: Un, dos.

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Ronald et Roro et Anna Eldeld. 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

0: nous faut une bonne idée. Est-ce qu'on ferait pas un feat avec un chanteur mort, genre Henri Salvador? 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
1: Non.
0: Est-ce que vous croyez que le public s'endort?
1: Non, on est en studio, hein. 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
3: Bonjour à toutes et à tous, et bienvenue pour cette émission de rentrée, c'est donc Lion Time.

Et chaudement, je vous propose donc de découvrir un peu toutes les sorties musicales de mai à juillet pour cette rentrée en musique, découverte musicale.

commencer avec Frizzy P et Mr. Call, donc, qui ont posé leur valise au Baco Studio à Bordeaux. C'était le 21 mai, le temps d'une session live, la voix de Frizzy P et les machines de Mr. Call captées dans le sound. Le duo a donc choisi d'interpréter 5 titres qui naviguent entre soul, trip-hop et beat électro. L'enregistrement s'est fait dans des conditions studio. On écoute donc le morceau Blue. C'est parti.

Et on va continuer avec Bacom Music, puisque Pablo Moses a choisi de remasteriser ses plus grands classiques pour un best-of 10 titres sortis ce printemps avec Bacom Music. C'est paru le 29 mai et je vous ai choisi le morceau Dubbing is a Must. Allez, trop bon Pablo Moses.

Et on va continuer avec OBF Santissima et Junior Roy qui se sont associés de nouveau sur le morceau Babylon Corner, nouveau single sorti ici de Quake Records, en édition limitée sur un vinyle 7 pouces et dispo en streaming. C'était paru le 10 juin. Très très bon Babylon Corner.

enchaîne avec le 12 juin et la sortie du nouvel album de Kozik, son premier album Bouteille à la mer, album 15 titres. J'ai sélectionné le morceau Danger, c'est parti.

Et on continue avec un single paru le même jour, le 12 juin. C'est Asa et les Nuages avec Jesse Royal et Brandon Roots sur le titre Nos Vagabondes.

billet, c'était toujours aussi excellent. C'est Marcus Gad qui a sorti un nouvel album après 3 ans. Sa nouvelle sortie, c'est donc paru le 19 juin. L'album s'appelle For All, le single que j'ai choisi. C'est Onodem, extrait de cet album, 12 titres, à la croisée des chemins entre Enter Space et Ready for Battle. Toujours aussi bon, Marcus Gad, Onodem.

2026, l'album de Sika Airlion Endemic, l'étoile montante de la Réunion, elle a donc choisi de rééditer ce très très bon album un an après sa sortie et s'est agrémenté de 6 titres inédits, dont en voici un d'un point là, Sika Airlion Endemic.

0: titre featuring Tidem, extrait de Endemic, la réédition de Sika Air Lion parue le 19 juin. Et là, on continue avec Supermana qui invite Tena sur le site Still Res. C'est un rap dub moderne taillé pour les sound systems de l'été. On écoute Still Arise, c'est paru le 24 juin.
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très très bon single de Superman Still Alright paru le 24 juin. Et on continue avec un single qui s'appelle Aminata. C'est un mix de Woody Vibes, Secret et Moustache qui nous propose ce très bon single Aminata.

Et c'est parti pour une très bonne info. C'est sorti le 3 juillet le nouvel album de Singing Ray, The Man from Beijing. C'est donc une nouvelle étape dans l'histoire du reggae international, produit par Jericho pour Ivy Heights Records. C'est donc un LP 10 titres qui mêle les sonorités authentiques du roots reggae jamaïcain à la culture chinoise et ça donne naissance à une identité musicale unique. C'est donc Stinging Ray, album The Man from Beijing paru le 3 juillet. J'ai sélectionné le single Chinaman, partie qu'on écoute.

peu culte de rap chanson des années 2000 qui nous propose un EP 5 titres inédits avec Winston McAnuff, le soulman légendaire jamaïcain. L'EP élémentaire est paru le 3 juillet et j'ai sélectionné Monkey qui est excellent.

cet été également. On commence avec Artix, Bigard en Suisse et Pucci le 12. Le single Elle et moi est paru le 10 juillet. C'est excellent.

On termine cette mission avec un single paru le 24 juillet, Tikanja Fakoli, avec le créateur du reggae samba du Brésil, Carlinhos Brown, sur l'excellent Forola. C'est paru le 24 juillet.

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0: Pipounet est rentré en France et nous raconte. Un peu en vrac et fatigué d'avoir joué au chat et à la souris avec la police égyptienne, elle déplore aussi l'impréparation d'une marche, certes généreuse, mais sans doute un peu trop naïve, et la bêtise de certains comportements sur place, des postures à la limite du colonialisme, pourtant censées être critiquées par cette marche. 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
1: Alors moi, j'ai jamais été inscrite sur les listes. J'ai fait toutes les démarches dans le bon ordre, dans les temps, dans le bon ordre. J'ai contacté tous les administrateurs pour leur essayer, pour leur renvoyer, pour leur dire j'ai envoyé mon mail tel jour, mes preuves tel jour, à telle heure. Tout. J'ai tout bien fait, tout comme il fallait. Je suppute que... Alors, à un moment, je suis devenue parano comme tout le monde. Je me suis dit, bon, ok. Même le copain de Rabastens, là, ça, il va faire... Parce que il y a eu vraiment... Je n'ai pas réussi à le contacter. J'ai eu ses messages seulement en atterrissant à l'aéroport de Toulouse, tu vois. Donc, pendant toute cette semaine où on était censé se voir, on ne s'est pas vu, on ne s'est pas parlé. Moi, j'ai eu des infos que par la bande, par ici. J'ai pas compris comment ça se fait qu'on n'avait pas réussi à se joindre. Et donc, à un moment, je suis devenue parano, parce que je me suis dit... Parce que, finalement, c'était grâce à lui qu'au dernier moment, j'ai eu les dernières infos, les toutes dernières infos du rendez-vous qu'on aurait dû avoir, qu'on n'a jamais pu, avec les bus et tout ça. Cette info-là, c'était vraiment l'info confidentielle. Et donc, comme j'étais pas inscrite sur la liste de la délégation, je ne l'avais pas. Donc, je partais sans savoir du tout où j'allais, ni si j'allais pas louper le départ. Parce que ce que je savais, c'est que si on loupait les bus... C'était mort, on pouvait pas rejoindre comme on voulait. En vrai, ça, c'est un peu une fausse info, parce que je pense que si les bus étaient partis, après, il y avait largement le temps de prendre, par exemple, un taxi et de rejoindre les bus. Ça, en vrai, ça aurait pas été une difficulté. Donc, c'est grâce à lui que il avait fini par envoyer, comme lui, il était sur la liste de la délégation, il avait quand même fini par... Bon, j'avais cette info, mais j'ai jamais été inscrite à ma connaissance sur les listes, quoi. Et puis après, quand je suis arrivée, quand je voyais déjà ce qui se passait sur les listes, et après, quand on s'est retrouvés sur le checkpoint, là, moi, je veux pas... Enfin, c'était trop, trop, trop indiscipliné, en fait. Moi, c'est trop indiscipliné. Les gens, ils s'écoutent, ils se mettent en scène, ils veulent être les plus forts des héros du monde, et ils ont aucune... conscience qu'il faut fermer sa gueule, s'asseoir et puis attendre de voir, laisser parler une personne. Tu vois, il y a des... Tu peux pas... Tout le monde... Sur le billet de Aram, là, qui est passé, là, sur France Inter, on entend un mec brailler comme un crétin, là. Bon, bah voilà, il a servi la chronique de Aram, ce mec-là. Et quand moi, j'ai voulu lui parler, il m'a dit « Garde tes leçons pour toi, tatati. » Je lui ai dit « Tu fais peur à tout le monde, en fait. Là, t'es en train d'effrayer les gens, les femmes qui sont assises derrière toi, elles ont peur parce que tu provoques la police et qu'elles ont peur de se faire taper. » Et ouais, et ben, il m'expliquait par A plus B que j'étais qu'une traite, j'allais pas assez au bout, c'était pas bien, il fallait y aller. Soit ils étaient inconscients de la violence qu'était capable de déployer la police à ce moment-là, soit ils cherchent à se faire taper dessus, quoi. Mais pourquoi faire, quoi? C'était pas le...

0: pour les gens qui étaient sur les inscrits, etc., on a tous signé une charte pacifiste, moi je suis, qui était de respecter. Alors, on s'est fait balader par les autorités égyptiennes de A à Z. Ça, c'est sûr, ils nous ont pris pour des cons et puis ils ne se sont pas trompés. Hein. Ils nous ont baladés, on y a cru. Les administrateurs du mouvement y ont cru. Ils ont vraiment cru qu'ils allaient pouvoir aboutir à quelque chose avec leur pourparler avec Sissi et sa clique. En réalité, je pense que depuis le début, ils nous ont baladés. Entre-temps, quand même. Certains, parce qu'il y a quand même des gens qui disent oui, quand même, l'État égyptien, il y a des personnes pour défendre la thèse que l'État égyptien n'est pas du côté d'Israël. Mais que de leur proximité, et ça c'est des Égyptiens aussi avec qui j'ai parlé qui m'ont dit ça, mais que de la proximité avec Israël, bah en fait, juste ils n'ont pas envie de se faire massacrer, et donc ils le font pas, et puis c'est tout, et qu'ils n'avaient pas non plus envie de s'engager. Et ça, je peux aussi comprendre, je pense, l'État qui veut pas s'engager avec des étrangers, en fin de compte. C'est un mouvement qui vient de l'extérieur, qui vient chez eux, qui leur dit « Bon, bah maintenant, on va faire ça, prêtez-nous votre armée. » Clairement, on leur demandait d'être accompagnés par les forces de l'ordre égyptiennes pour nous garantir la sécurité, alors qu'en fait, tant qu'on était sur le sol égyptien, il nous suffisait d'avoir des laissez-passer, parce qu'on n'avait pas besoin d'être protégé par l'armée égyptienne particulièrement. Mais j'ai l'impression que c'est ce que j'ai entendu dire, que c'est ce qui avait été demandé. Donc si c'est le cas, moi je comprends que les autorités égyptiennes, elles ont dit « bah non, on va pas envoyer des forces armées à la frontière israélienne », tu vois, c'était vraiment tendre le bâton là aussi pour se faire battre, quoi. Donc, bon, moi, je pense quand même qu'on s'est fait bananer et qu'en plus, jusqu'au bout, parce qu'on a servi d'alibi quand même. Nous, on a servi de... Nous, je veux dire, les pauvres clampins qui étions là-bas et qui nous sommes fait arrêter et rapatrier, on a servi de démonstration pour le peuple égyptien. On a été... on a servi à fabriquer le discours de l'État... qu'il fallait se tenir tranquille, quoi. Et ça, c'est quand même un des trucs qui me chagrine, et c'est la seule raison pour laquelle je regrette de m'être fait arrêter. Parce qu'en fait, avec nous, ils ont été bien... Enfin, tous les gens qui se sont réunis, alors, au consulat... les gens qui ont été au consulat, c'était pas pour obtenir de la protection, c'était pour demander... que la France, notre objectif, c'était de faire pression sur la France, quand même. Donc, c'était ça, l'objectif. Mais... finalement, ça s'est transformé en les gens ont peur et demandent l'assistance du consulat. Et ça, pour moi, c'est pas vraiment admissible parce que en fait, à aucun moment, aucun de nous n'a été en danger. Jamais. Même ceux qui se sont pris des coups, franchement, c'était très impressionnant cette violence. Parce que aussi c'était à main nue, c'était pas des, tu vois, c'est à des mecs à main nue qui viennent t'attaquer, ça fait plus peur en fait. Et ça paraît plus violent en tous les cas. Et du coup les gens ont eu peur, et ils ont demandé de la protection pour pas se faire arrêter par la police égyptienne. Mais vraiment, t'étais là, enfin moi ça me paraît complètement con comme démarche. Enfin, je dis ça, alors c'est après, méchant.
1: Comme ils sentaient que certains étaient déjà rapatriés, les groupes allaient s'éparpiller et que peut-être c'était devenu des cibles faciles.
0: Mais on n'était pas des cibles. On n'a jamais été des cibles pour les Égyptiens. Les Égyptiens, ils se sont moqués de nous. Et moi, je l'ai vu, là où je l'ai compris, je crois, c'est au dernier moment, au tout dernier moment, quand j'ai récupéré mon téléphone pour partir. J'avais mis mon fameux mot de passe à rallonge et j'ai refusé de quitter la prison sans mon téléphone. Et donc... Quand finalement, parce que je lui ai dit, bon, si vous voulez que je parte, mon avion part dans une heure, donc je vous préviens, il va falloir que ça active. Donc ils ont fini par dire, bah oui, évidemment, donc on vous rend votre téléphone. Donc ils m'ont rendu mon téléphone et ils m'ont demandé que je l'allume pour être sûr que c'était le mien. Alors que c'était idiot puisque j'allais forcément pas prendre le téléphone de quelqu'un d'autre. Mais donc j'ai pris mon téléphone et ils ont insisté pour que je l'ouvre. Et donc j'ai commencé à vouloir taper mon code, mais je voulais pas qu'ils le voient. Et il y a une fliquette qui était là et qui clairement se foutait de ma gueule. Bon, il y en a eu d'autres qui se sont foutus de ma gueule, mais elle se foutait de ma gueule. Et j'ai senti que c'était vrai, son foutage de gueule. Parce que moi, je tenais à ce qu'on prenne pas mon téléphone, parce que ça me paraît important, mais Elle s'en foutait de mon téléphone. Et l'État égyptien, il s'en foutait de mon téléphone. Il s'en foutait de mon téléphone, il s'en foutait de moi, il s'en foutait de mon passeport, il s'en foutait de mon ambassade et de mon consulat et de mon pays. Ils en avaient rien à foutre. Ils voulaient que je... Ils sont saisis une bonne occasion pour défiler avec des fauteurs de troubles européens dans, devant le peuple égyptien en disant... Et voilà. Et c'est tout ce qu'ils ont... Ils ont dit, voilà, nous, les Européens, on les remet chez eux à coups de pied dans le cul et tenez-vous-le pour dit. Et voilà ce que ça... Et à aucun moment on a été en danger, nous. C'est pas vrai. Donc les gens qui sont en danger, c'est les Égyptiens qui, pour certains, nous ont aidés, qui, pour certains, nous ont hébergés, qui, pour certains, ont pu participer, ou voilà, quoi.
2: Selon le journal Libération, la marche mondiale vers Gaza a rassemblé des citoyens et citoyennes de 35 pays et entendait susciter l'intérêt médiatique autour de la situation dans l'enclave. Et le journal de préciser, il ne doit pas être confondu avec une initiative presque homonyme dans laquelle on retrouve impliquées notamment des figures de l'antisémitisme français. Mi-mai 2025, de nombreux comptes sur les réseaux sociaux se font l'écho d'initiatives au nom similaire, Marche globale vers Gaza, Global March to Gaza ou March to Gaza, semant une certaine confusion chez les internautes. De fait, les deux démarches, nées d'une scission, revendiquent des objectifs différents. La seconde affiche en de surcroît sa proximité avec des figures notoires de l'antisémitisme français. Au départ, l'idée d'une marche de solidarité avec le peuple palestinien naît d'une volonté d'agréger plusieurs initiatives isolées. Comme l'explique le docteur Hicham Elgaoui, représentant de la branche suisse du collectif Global March to Gaza, fin avril, divers acteurs de l'humanitaire originaires d'une vingtaine de pays ont, au cours d'échanges informels, constaté que chacun réfléchissait dans son coin à organiser une manifestation citoyenne, éventuellement adossée à un convoi humanitaire au niveau de la frontière de Gaza pour la mi-juin. C'est donc cette marche mondiale vers Gaza qu'a rejoint Pipounet et des milliers d'autres personnes à travers le monde. Sans doute quelques antisémites notoires se seront trompés de marche. Mais ça n'explique pas la désorganisation de celle-ci et la répression sur place.

0: Je ne sais pas s'ils avaient peur eux-mêmes du départ, d'être infiltrés ou de je sais pas quoi. Est-ce qu'ils ont... À la fois, ils ont voulu tenir fort le truc, et à la fois, ils ont dit « démerdez-vous ». C'était pas très clair. Moi, je crois qu'ils juste... Enfin, s'ils m'entendent, ils vont peut-être sauter au plafond, mais... Je crois que c'est des médecins qui ont l'habitude de fonctionner dans des structures hiérarchiques, tout simplement, aussi. Et ils ont l'habitude, pour le coup, d'être disciplinés pour eux-mêmes. Et donc, ils ont un état d'esprit comme ça, et du coup, ils sont bien en peine de discipliner des gens qui ne sont pas disciplinés et qui ne veulent pas d'hiérarchie et tout ça, qui est très français quand même. Je ne sais pas, la bonne méthode de faire, il n'y avait pas de bonne méthode de faire. Peut-être un truc pour moi qui a manqué dans leur façon de faire, c'est de donner aux gens les tenants, les aboutissants, tu vois. Ils ont eu peur de dévoiler trop les plans. Et ça, sans doute, les plans, faut pas trop les dévoiler. Mais pour ce qui est des tenants, des aboutissants, des négociations, de qui dit quoi, d'avoir toute cette transparence-là, moi, il me semble que c'est ce qu'il nous faut. Que tout le monde puisse... Et parce que comme ça, tu peux démonter complètement. Il y avait des foutraques, hein, quand même, sur la marche et sur les listes. Il y avait des foutraques qui racontaient n'importe quoi, qui balançaient des fausses infos, qui regardaient pas. Dès qu'ils entendaient un truc, ils rebalançaient ça, ça prenait des proportions. Bon, enfin, ben, n'importe quoi. Donc, moi, il me semble que la transparence, c'est ça qui fait que les gens, ils peuvent mieux naviguer et savoir, et puis pas se mettre à flipper pour rien, quoi. Mais je sais pas, franchement, je sais pas comment ils vont continuer. Heureusement qu'il y avait la délégation suisse, hein. Heureusement qu'il y avait Hicham notamment beaucoup, mais la délégation suisse en général, qui a fait quand même... Parce qu'à un moment, notre délégation, nous, et je comprends, hein, parce que Gabi en question, notre coordinatrice, quand tu commence par te faire insulter, menacer. Je l'ai pas vu, moi je savais pas à quelle tête elle avait, donc j'ai pas vu qu'on était tout de suite au même endroit. J'ai pas vu tout de suite qu'on était au même endroit. Quand j'ai su qu'elle était là, j'ai été la voir et à ce moment-là, elle partait. Mais je pense qu'elle en a pris plein sa tronche. À tout moment, il y avait des gens pour l'insulter ou pour lui demander des comptes. Donc je sais pas ce qu'elle aurait pu faire de plus, hein, je sais pas. En tous les cas, je pense que les erreurs d'organisation, pour la délégation française, je crois que c'est hyper lié à nos comportements français en général. C'est vraiment, c'est essentialiste à mort, mais en vrai, j'y vois beaucoup ça, quoi.
1: Par exemple, l'organisation suisse, qu'est-ce qu'elle avait de mieux si elle arrivait à dissiper la hiérarchie tout en gardant certaines organisations.
0: Est-ce qu'elle a dissipé? Non, mais c'est elle qui a tenu la barre. C'est-à-dire qu'elle n'a pas lâché. C'est-à-dire que si on a continué à être informé, si on a continué à avoir le peu d'infos qu'on avait sur qu'est-ce qui se passe et des directives, parce que oui, les directives, elles étaient données. Après, c'était Hicham, il était seul à la barre. Hein, et il disait, OK, maintenant, on a décidé qu'on fait ça. Maintenant, on a décidé qu'on fait ça. Rentrez au plus vite. Il n'y a plus rien à faire ici. Là, c'est comme si... Enfin, c'était très peu d'infos. Bah, de toute façon, qu'est-ce que tu voulais qu'il fasse de plus, hein, mais au moins, donner la directive du mouvement en disant le mouvement, les délégations, parce que quand même... Quand on est revenu du checkpoint du péage là au Caire, donc tout le monde a été rapatrié, on s'est retrouvé au milieu de la rue au milieu de la nuit, et là les délégations, quand même les responsables des délégations se sont réunis quand même. Ils ont eu et ils nous tenaient informés en nous disant bon, on va vous donner des informations. Pour l'instant, on se réunit pour savoir. Et c'était Hicham qui communiquait, c'est devenu à la fois le porte-parole et je pense que j'étais pas là, donc je peux pas y savoir, mais je pense que c'est une personne assez charismatique qui, au sein de la délégation, la réunion des responsables de délégation, je pense que c'est quelqu'un qui avait beaucoup de poids et qui a été un peu promu chef de fait, quoi. C'est vraiment, là, pour le coup, moi, je pense que c'est vraiment un mouvement populaire quand même. au sens propre, il y avait pas de militants, tu vois, il y avait pas de, y a, bien sûr maintenant ceux qui parlent, c'est le délégué cheminot ou je sais pas quoi, tu vois, c'est ceux-là qui prennent la parole facilement. Mais en vrai, sur les listes, il y avait 5000 personnes. La liste française, par exemple, c'était 4-5 000 personnes qui ont discuté, qui étaient chauds pour partir. Finalement, tout le monde n'est pas parti, mais et tu le sentais dans les échanges, c'est pas du tout des habitués. Il y avait sur les des personnes que j'ai vues agir, t'as quelques gens, tu vois, voilà, bon, c'est des meufs. Moi, j'ai plutôt vu des meufs comme ça qui étaient, qui ont l'habitude des organisations militantes, quoi, qui sont des militantes dans leur vie, dans les mouvements, quoi. Mais franchement, c'était pas du tout la majorité. C'est pour ça que je parlais des gilets jaunes et de, ça ressemblait vraiment à ça. Et il aurait fallu plus de temps pour se connaître, s'organiser et tout ça, là.
2: Article de Mediapart, 17 juin 2025. Si l'organisation avait prévenu que la marche n'aurait lieu qu'avec l'accord préalable des autorités égyptiennes, le zèle avec lequel ces dernières se sont efforcées de l'empêcher et de l'invisibiliser a consterné les participants et participantes. Le 11 juin, dans un communiqué diffusé par son ministère des Affaires étrangères, l'Égypte rappelle la nécessité d'obtenir les autorisations adéquates pour se rendre dans le Sinaï, hautement militarisé, et mentionne l'existence d'un processus administratif pour ce faire. Ce communiqué, par lequel le pays reconnaît aussi, je cite, « l'importance d'exercer des pressions sur Israël pour lever le blocus de Gaza », et déclare se réjouir du soutien régional et international, qu'il soit officiel ou populaire, à l'égard de l'État palestinien légitime. Cette déclaration détonne avec le traitement réservé aux marcheurs et marcheuses et les fins de non-recevoir opposées aux demandes d'autorisation. À rebours de la déclaration de principe, l'Égypte s'est montrée d'une détermination sans faille pour briser le mouvement. Dès le 11 juin, à leur descente d'avion, des dizaines de personnes ont été placées illégalement en détention à l'aéroport avant d'être expulsées. Pour entraver davantage encore la dynamique de la marche, la police et les services de renseignement ont également procédé à des descentes et interrogatoires dans les hôtels qui hébergeaient des participants et participantes refoulés à leur tour. Face à l'ampleur et à l'illégalité des arrestations, l'organisation de la marche a annoncé le jeudi 12 au soir l'annulation du départ collectif en bus pour El Arish, prévu pour le lendemain matin. À la place, un rendez-vous est donné à Ismaïlia, à 130 km de la capitale. Ce changement de plan n'aura pas suffi. Dans leur immense majorité, les participants et participantes ont été arrêtés en chemin par des barrages de police à quelques dizaines de kilomètres du Caire avant même tout rassemblement. C'est au moment où les policiers comprennent que l'assemblée pacifiste décide de rester sur place au lieu de repartir vers le Caire en échange de la restitution des passeports que la tension monte. Dans les jours qui suivent le coup d'arrêt porté à la marche, l'atmosphère est tendue dans les hôtels du Caire. Alors que la situation est incertaine, les participants et participantes qui n'ont pas encore décidé de rentrer attendent des nouvelles de leurs délégations respectives. Avec un espace médiatique saturé par le conflit israélo-iranien, les négociations pour de quelconques autorisations restent au point mort. La fin officielle de l'événement est annoncée sur les réseaux sociaux dans le week-end. Les personnes encore sur place s'enquièrent de celles qui ont disparu. Un site a été créé pour les recenser. Certaines essaient de penser une éventuelle suite. Les autorités veulent s'assurer qu'il n'y en aura pas. Plusieurs personnes sont photographiées et suivies par des agents. De retour en France, des manifestants et manifestantes se retrouvent à Paris, place de la République, le samedi 14 juin, où s'est tenu un grand rassemblement pour la Palestine et la libération des membres de la flottille du Madeleine, alors encore détenus illégalement en Israël. Les manifestants et manifestantes ont été durement réprimés par les CRS. Le 17 juin, alors que les appels à suivre l'exemple de la flottille du Madeleine fleurissent, le docteur Hicham El-Gawi, l'une des figures de la marche mondiale vers Gaza, arrêté dans sa chambre d'hôtel et donc expulsé, a appelé à une prochaine manifestation devant le Parlement européen. Extrait de l'article « Comment le Caire a empêché la marche mondiale pour Gaza » par Regard Brut pour Mediapart, 17 juin 2025, 18h10. Regard Brut, envoyé au Caire par Mediapart, n'a pu obtenir le visa journaliste en raison de délais très serrés et de démarches complexes. Fondu dans la foule parmi les participants et participantes, il a été repéré comme d'autres personnes prenant des images, probablement dans une volonté d'invisibilisation de la répression, dit-il. Il n'a finalement pas été expulsé après avoir été placé un temps dans le fourgon qui a amené les autres personnes en détention. Il est resté 3 jours sur place. À suivre.

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1: Tu croyais

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1: Enfin. 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

0: sait bruit.
1: Comme on est entre nous, là, moi je pense le mieux c'est qu'on se dise toute la vérité, rien que la vérité. Oui, je le jure. Oh, j'ai entendu une histoire là. Comme quoi l'abbé là, le nouvel abbé du village. L'abbé Tenoir, ouais voilà, c'est ça son nom. Purée, il paraît qu'il console toutes les veuves du coin, le type. C'est comme le nouveau là, le gendarme à la mairie. Purée, celui-là, quoi. Jean meurt de soif, ouais voilà, c'est ça, Jean meurt de soif son nom. Il paraît que le mec il suce pas que des glaçons.

Oh, j'ai entendu une histoire là, comme quoi là, tu sais la nouvelle à la mairie, là, Gisèle là, qui a des gros seins quoi. Elle a eu son poste paparazzi. Quand elle se met à genoux, celle-là c'est pas pour prier. Elle a eu une augmentation là. Ma mère. C'est comme, tu sais le coiffeur là, Martin. J'ai entendu un truc aussi là, comme quoi, avant il s'appelait Martine quoi.

Et le petit moment là, tu sais, casquette à l'envers, jogging, chaussette par-dessus le jogging là. J'ai entendu un truc comme quoi, hein, il aurait été vu en train de vendre du pchit. Mais pas du pchit orange, tu sais. Il paraît qu'il est en affaire avec le gros Tony, le mécano italien là, tu sais, un peu mafieux là.

Ok, j'ai entendu un truc là, c'est à propos de Marie-Agnès là. Marie-Agnès, purée, la femme du plombier. Et il paraît que quand son mari part en tournée, quoi, elle reçoit des visiteurs, tu sais. Le chauffagiste, l'électricien, quoi, il s'occupe de ses tuyauteries, quoi. Et c'est comme Jean-Yves là, le fils du préfet. Il aurait été vu là avec Claude, tu sais, le fils du maire. Hein. Comme quoi ils auraient des atomes crochus, quoi.

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0: Et ok, celle-là, on n'est pas nombreux à la, on est pas nombreux à la connaître. Mais moi, comme je vous l'ai dit, je vous dis toute la vérité, rien que la vérité, oui, la vérité, je le jure. C'est quelqu'un qui était vachement près de la source du problème qui m'a dit ça. C'est quelqu'un qui connaît quelqu'un, mais c'est une vraie source sûre, quoi. Michael, il est pas mort.
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1: Aujourd'hui, on vous propose des échos des résistantes 2023 sur le Larzac, avec une table ronde qui s'est tenue sous le chapiteau Muscardin, sur le plateau du Larzac, donc le 4 août 2023. Elle rassemble des paysannes et des militantes autour de la question de l'accès à la terre pour les femmes et les minorités de genre. Vous pourrez y entendre Maïté, éleveuse bergère en Ardèche, Imène, salariée agricole en Aveyron, Paul, éleveuse retraitée sur les terres du Larzac et faucheuse d'OGM, Lucie, éleveuse en Bretagne, membre de la commission Femmes de la Confédération Paysanne et des Travailleuses de la Terre, Jonia, maraîchère en Aveyron, et Dédé, membre du collectif LGBTQIA+, les Bonnes Débroussailleuses en Aveyron. Table ronde animée par Léa et Cécile. Merci à Radio Larzac et au collectif des radios résistantes pour l'enregistrement.

0: Bienvenue sur cette table ronde, reprendre les terres dans une perspective féministe. Du coup, ça va se passer en deux temps. Un premier temps d'une heure et demie, en gros, où on va rester en grand groupe et où c'est les personnes autour de cette table rectangulaire qui vont prendre la parole. Et ensuite, on vous proposera de vous répartir dans des ateliers en plus petits groupes pour aller plus loin dans les questions sur des thématiques plus précises que je présenterai avant qu'on se répartisse en groupe. Du coup, moi, je co-anime cette table ronde avec Léa. Moi, je suis Cécile. Je suis membre d'une association qui s'appelle L'Échappée Belle, qui est une association d'entraide et de lutte face aux violences sexistes et sexuelles pour les femmes et les minorités de genre. On est basé à Marcillac, au nord de Rodez, en Aveyron, donc en milieu rural. Et je suis par ailleurs salariée d'une association qui s'appelle La FOG, qui fait de la formation pour les agriculteurs et les agricultrices.
1: Bonjour tout le monde, donc moi je suis Léa, je fais partie d'un collectif qui s'appelle Reprise de Terre. Donc c'est un collectif d'enquête politique qui documente les processus d'accaparement des terres, essentiellement en France, et les alternatives. Et donc plus spécifiquement, moi je travaille sur les trajectoires d'accès à la terre pour les femmes paysannes et pour les minorités de genre. Donc pour vous dire quelques mots sur les intentions de cette table ronde, donc la première c'est de visibiliser en fait dans cet événement autour des luttes paysannes et écologiques, écologistes, les questions de genre et les enjeux féministes. Et la deuxième, en fait, c'est de partager des ressources entre nous, des tuyaux pour peut-être parmi vous celles qui aimeraient accéder à la terre, qui se demandent aussi comment c'est possible de devenir paysanne, à qui ça a déjà traversé l'esprit. Mais en fait, on est en présence de femmes, donc soit paysannes, soit en processus pour accéder à la terre. Donc l'idée, c'est peut-être de ressortir avec un peu plus de billes là-dessus.
0: Donc vont prendre la parole aussi, là je vais juste donner leurs prénoms, Lucie, Maïté, Jonia, qui nous a aussi beaucoup aidé à préparer la table ronde, Imen, Paul et Dédé, mais elles se présenteront un peu plus longuement quand ce sera leur tour de parole. Là on en est encore à l'intro. Du coup quand on a préparé cette table ronde, reprendre les terres dans une perspective féministe, il y a plusieurs copains, copines qui nous ont dit « mais quel féminisme ?» Alors on va le poser rapidement en quelques mots, ce sera pas, on va pas faire un cours théorique sur les différents courants féministes, mais là nous, le féminisme qu'on entend, c'est le féminisme matérialiste, c'est-à-dire qu'on part du principe que les inégalités structurelles, sociales et économiques entre les hommes et les femmes, elles sont fondées sur des rapports sociaux, pas sur des caractéristiques biologiques. C'est les conditions matérielles, sociales et les conditions d'éducation qui maintiennent les femmes encore aujourd'hui dans une situation qui maintiennent les inégalités entre les hommes et les femmes. On rappelle que le genre dominant, c'est le genre masculin et que les minorités de genre, c'est tous les autres. Femmes, personnes non binaires, personnes trans, intersexes. Par facilité aussi, lors de cette table ronde, on dira femmes pour femmes et minorités de genre. Dans le cadre agricole, si les femmes ont été écartées du travail de la terre, ça s'est renforcé après la Deuxième Guerre mondiale, à partir des années 50, avec le phénomène de mécanisation et le renforcement du modèle familial nucléaire. Les parents, les enfants, l'homme et la femme qui travaillent ensemble à la ferme, elles ont été plus cantonnées aux tâches domestiques. C'est pas parce que par essence elles sont moins capables de conduire un tracteur, c'est parce qu'elles en ont été socialement exclues. Les femmes dans la transmission des terres, elles sont jamais prioritaires dans la fratrie. La ferme, elle va souvent au fils préféré. Les femmes, pendant longtemps, elles n'ont pas eu de statut. Elles ont travaillé gratuitement. Le statut de conjoint collaborateur, il arrive en 1999. Et de plus en plus, les femmes, voilà, prennent en charge la totalité des charges domestiques au sein du foyer, dans une unité agricole familiale traditionnelle. Aujourd'hui encore, on estime qu'il y a 132 000 femmes qui travaillent sur les terres sans statut agricole. que la rémunération des agricultrices elle est inférieure de 29% à celle des agriculteurs, pour donner quelques chiffres. Ça, c'était pour le féminisme matérialiste. Pour le féminisme intersectionnel, ben, on va essayer de pointer les différents rapports de domination et d'oppression qui traversent le monde agricole et empêchent un égal accès aux terres et contribuent à la prospérité du modèle agro-industriel. On considère que la catégorie femme n'est pas homogène et il y a des inégalités au sein de cette même catégorie. On n'a pas le même accès à la terre, enfin les mêmes chances, les mêmes conditions en fonction qu'on est une femme blanche, une femme racisée, une femme qui bénéficie d'un héritage, etc. Donc on va essayer de croiser ces différentes oppressions. Et puis voilà, on voulait aussi parler des violences sexistes et sexuelles. Dans le monde rural comme ailleurs, les femmes subissent des violences sexistes et sexuelles. C'est une des manifestations les plus saillantes, impactantes et violentes du patriarcat. Il n'y a pas de petites violences. Des violences verbales, entendre toute la journée quand on a une exploitation agricole, il est où le patron ? Jusqu'aux agressions sexuelles, il y a un continuum des violences qui ont des impacts psychiques et physiques. La perte de confiance en soi, l'hypervigilance, troubles du sommeil, de l'alimentation, etc. qui font que pour se sentir forte et puissante pour développer un projet, ça aide pas, quoi. Et en milieu rural, les femmes font face... Enfin, ces difficultés sont renforcées. Il y a peu d'associations ou de structures qui peuvent prendre en charge ces situations. Et puis, en milieu rural, c'est aussi difficile de dénoncer les violences. C'est toujours difficile de dénoncer les violences. Mais quand l'auteur fait partie de la communauté, un peu du boys club de la campagne, élu, membre de l'association de chasse, responsable dans un syndicat majoritaire. Et enfin, dans le cadre de violences conjugales, au sein d'une... d'une unité agricole familiale, eh ben quand la femme elle arrive à révéler les violences, souvent elle quitte son lieu de vie et son lieu de travail, puisque c'est très poreux dans le secteur agricole, le lieu de vie et le lieu professionnel.
1: Pour continuer sur les définitions, enfin les termes de cette table ronde, reprendre des terres, qu'est-ce que ça signifie pour nous ? Eh bien, dans les 10 prochaines années, il y a 50% des agriculteurs, agricultrices qui vont partir à la retraite. Donc, il y a un vrai enjeu, en fait, à ce que ces terres aillent pas à l'agro-industrie et à ce que, du coup, d'autres personnes qui défendent d'autres modèles s'en emparent. Donc, reprendre ces terres-là, comment ? Aussi en mettant en avant d'autres pratiques, soit des pratiques résurgentes, donc inspirées de d'autres époques où les communs étaient davantage mis en avant, où l'objectif premier n'était pas forcément la productivité, et aussi en s'inspirant de pratiques qui existent ailleurs dans le monde, donc notamment en remettant en question l'organisation sociale autour du travail, certaines méthodes donc qui détruisent le vivant, qui ne prennent pas soin des terres et des humains qui la travaillent, et notamment aussi en remettant en question le modèle du couple, qui est celui sur lequel s'est fondée notre agriculture à la française intensive. Qu'est-ce que ça veut dire la terre ? Alors il y a plusieurs manières de voir la terre et qui vont aussi revenir, je pense, dans les interventions qu'il va y avoir par la suite. La terre, c'est le foncier, donc c'est la propriété. En France, il y a seulement un tiers des femmes qui possèdent les terres agricoles. Donc comment aujourd'hui on peut se rendre propriétaire de la terre ? Quels différents modèles existent ? Ça, c'est ce qu'on verra. La terre, c'est aussi le sol, c'est le partenaire de travail des agricultrices. Donc c'est un sol avec des propriétés agronomiques, avec des tailles de parcelles différentes, et on verra que aussi quand on est une femme, on n'a pas forcément accès aux meilleures terres, d'autant plus quand on vient pas du milieu agricole. Et enfin, la terre, c'est un territoire, donc c'est un espace dans lequel il faut s'intégrer, créer des liens sociaux, donc on peut construire des solidarités politiques, mais on peut aussi rencontrer des difficultés à s'intégrer, encore une fois, d'autant plus en tant que femme. Et donc, reprendre des terres dans une perspective féministe, pour nous, c'est s'interroger depuis les marges, parce que les personnes, c'est le postulat qu'on fait ici, que les personnes minorisées et minoritaires qui aujourd'hui essaient d'accéder à la terre, elles sont porteuses de pratiques transgressives qui s'inscrivent pas dans le modèle dominant patriarcal, et qui pour nous en fait sont porteuses de modèles désirables. Donc c'est depuis ces marges qu'on va s'interroger aujourd'hui, en partant d'expériences vécues et sensibles. Et pour nous, c'est aussi ça, une méthodologie féministe. C'est partir de l'idée que c'est d'abord les expériences situées et vécues qui peuvent nous donner à penser, et que c'est seulement à partir de ça qu'on peut peut-être monter en généralité, en concept, mais que donner à entendre des récits accessibles à tout le monde et compréhensibles, c'est la base. Donc bah on va passer à ces récits. Donc pour en fait la discussion va s'organiser en trois parties. D'abord le partage de ces trajectoires d'accès à la terre et au métier par les paysannes agricultrices. J'emploie les deux termes parce que peut-être elles se reconnaissent plus ou moins dans l'un ou dans l'autre, sachant que paysanne c'est plutôt en lien avec justement une agriculture écologique locale voilà de petite taille. Donc d'abord le partage de ces récits, ensuite on questionnera notamment avec Lucie donc qui est membre de la Confédération paysanne et de la commission femmes, mais aussi avec les expériences des autres, comment les luttes féministes aujourd'hui émergent dans le monde paysan et quels sont les enjeux politiques de chacune sur leur territoire. Et enfin, dans un troisième temps, on essaiera d'aborder un peu les impensés aujourd'hui du féminisme dans le monde paysan, qui sont la question des minorités de genre, des personnes racisées et des personnes donc défavorisées socialement, en s'interrogeant sur ce qui existe ou pas. Et puis ensuite, on ouvrira les questions au public. Et donc, pour commencer, je propose donc à vous quatre, Maïté, Jonia, Imen et Paul, de nous partager vos trajectoires, donc à savoir qu'est-ce qui a suscité votre vocation, ou pas d'ailleurs, est-ce que c'était une vocation, comment vous avez réussi à accéder à la terre, est-ce que vous possédez des terres aujourd'hui, est-ce que la question du soin est importante dans votre métier, le soin du vivant, le soin entre vous, et puis peut-être aussi quels sont les liens que vous tissez avec votre territoire. Voilà. Maïté, si tu veux bien commencer.
2: Bonjour à tous. Du coup, je suis installée depuis 3-4 ans en Ardèche, en production, en brebis viande, je suis éleveuse bergère. J'ai 270 brebis et je suis dans un système pastoral et transhumant. Du coup, pastoral, ça veut dire que je passe l'année dehors avec mon troupeau, il est en plein air intégral, et je vais chercher la ressource dans la nature. Donc j'apporte pas de foin, pas de luzerne et pas de céréales. Et l'été, mon troupeau, il estive dans les Cévennes ardéchoises. Donc je monte à pied et je descends à pied. J'en suis arrivée là parce que c'est un métier qui me passionne depuis longtemps. J'ai été éleveuse depuis pas longtemps, mais j'ai été bergère pendant 10 ans dans les Alpes. Je gardais les troupeaux en alpage l'été. Et à force de bonnes et de moins bonnes expériences, j'ai décidé de passer à autre chose, de soit changer de statut, soit changer de métier. J'ai essayé de changer de métier, ça n'a pas fonctionné, parce que je suis une passionnée. Et je me suis dit que si je voulais continuer ce métier-là, il fallait peut-être que je me mette à mon compte et que je monte mon troupeau à moi. Et donc là, c'était une mission d'installation et d'arriver seule sur un territoire, de m'installer seule, de trouver du foncier et d'être intégrée sur un territoire. Du coup, quand j'étais en estive, en montagne, j'ai subi beaucoup de sexisme, de harcèlement et d'autres agressions plus graves. J'avais envie de m'affranchir de ça aussi et d'arrêter de subir les mêmes choses chaque année. Donc je me suis dit que si j'étais à mon compte, je pense que je pourrais profiter d'une autre façon de ce métier-là. Et du coup, aujourd'hui, j'ai peut-être réussi à changer des choses et des relations avec les habitants et les locaux. Et ça se passe très bien, plutôt bien. Et je voulais plutôt raconter du coup mon accès au foncier, c'est-à-dire que j'ai quand même passé 3 ans à chercher du foncier et à passer toutes les journées à repérer les pâturages, des pâturages, je les repérais vu du ciel. Je repérais s'ils étaient assez grands, intéressants, etc. Et après, j'allais en mairie pour relever les parcelles cadastrales et demander les propriétaires qu'ils étaient. Et sur, par exemple, un bloc de pâturage qui va faire 50-60 hectares, j'appelais les propriétaires les plus gros, c'est-à-dire ceux qui avaient au moins des parcelles de 10-20 hectares. Parce qu'en Ardèche, en fait, le parcellaire, il est privé, il est très morcelé. Du coup, sur un pâturage de 50 hectares, il va avoir peut-être 100 propriétaires. Donc, j'ai pas appelé 100 propriétaires, mais les plus gros. J'ai demandé des accords verbaux et aujourd'hui, j'ai 300 hectares, j'ai que des accords verbaux. Pour l'instant, moi, ça me va très bien parce que tout se passe bien. J'arrive à retourner sur les pâturages d'une année sur l'autre. J'arrive aujourd'hui, du coup, à avoir même des offres de pâturage partout. Je me fais dépasser par l'herbe. Mais je vais pas augmenter mon troupeau pour autant. En fait, c'est vraiment au fil des années, du coup, que c'est pas si longtemps que ça, mais les Ardéchois m'ont observé, ils m'ont vu travailler, je pense, et j'ai gagné leur mérite et leur confiance par mon travail. Ils sont très attachés à ces valeurs-là. Et faut savoir que je suis quand même sur des terres pas très intéressantes, qui sont des garrigues. Et les bonnes terres, prairies, etc., je commence à en avoir aujourd'hui. C'est pas évident. Voilà.
3: Vous écoutez une table ronde qui s'est tenue sous le chapiteau Muscardin lors des Résistantes sur le plateau du Larzac le 4 août 2023. Elle rassemble des paysannes et militantes autour de la question de l'accès à la terre pour les femmes et les minorités de genre.
1: Je sais plus si tu l'as précisé au début, mais tu es installée seule aussi, ce qui est assez rare.
2: Ouais. Du coup, je me suis installée seule. Et donc, je travaille seule et je suis sur tous les fronts, c'est-à-dire la commercialisation. Je vends des agneaux en vente directe en caissette. Et puis, ben, voilà, jusqu'à présent, j'avais pas de structure, mais je viens d'avoir un permis de construire une bergerie et je viens d'acheter une petite maison juste à côté grâce à Safer. Donc, les choses se mettent en place. C'est possible, du coup, faut rien lâcher.
1: Et est-ce que tu peux nous parler de... Est-ce que la question du soin importe dans ton métier, notamment dans ta relation aux bêtes, mais aussi dans ta relation à la terre, puisque donc tu sillonnes le territoire aussi avec ton troupeau?
2: Effectivement, de toute façon, ce qui me tient dans ce métier aussi, et ce que j'aime, c'est la relation avec mon troupeau, évidemment. Du coup, vu que je suis tous les jours avec, je m'occupe d'elle tout le temps. Mes brebis me reconnaissent, elles me rendent bien la balle. Et on est vraiment dans une relation de confiance, d'amour. Du coup, le système pastoral, c'est quand même l'action de faire pâturer l'environnement, la nature environnante. Donc, je suis pas mal en partenariat, je travaille pas mal en partenariat avec les agriculteurs, plutôt ceux qui fauchent des luzernes et du foin. Ils me font passer sur leur terre à l'automne, mais aussi dans des lavandes, sous des arbres, sous des truffiers, sous des arbres fruitiers. Du coup, c'est une grande interaction avec les gens du territoire. Et effectivement, par rapport à la lutte contre les incendies, etc., donc les gens commencent à prendre conscience, parce que chez moi, c'est très sec, ça crame beaucoup l'été. Donc on commence à venir nous chercher aussi pour avoir une action d'intérêt public.
1: Et une dernière chose, donc toi, tu vends de la viande d'agneau, donc c'est-à-dire que il y a la question de la mort animale. Comment t'envisages ça, combiner à la fois le soin des bêtes et en même temps le fait de les tuer?
2: En fait, comme je donne beaucoup de moi-même pour soigner mon troupeau, lui assurer nourriture, eau, protection tous les jours, toute l'année, j'ai l'impression d'être, enfin, je suis dans une espèce de contrat avec mes brebis, où justement je me sens légitime de prélever des agneaux pour nourrir les gens localement, et ça paraît assez assez fluide et ok pour mon troupeau et moi, en sachant que j'élève des agneaux assez tard, je les laisse sous la mer jusqu'à un an. Ils grandissent vraiment à leur rythme, et dès qu'ils atteignent le poids, ils sont abattus, mais voilà, ils auront quand même une belle vie jusque-là. Donc moi, ça me va. Après, ça a du sens aussi de nourrir les gens du coin. Enfin, c'est vraiment un système qui s'inscrit hyper localement, qui a où il y a vraiment pas beaucoup d'intrants, voire pas du tout. Et puis, de toute façon, les gens me voient très bien travailler et passer avec mon troupeau, vu que je passe sur plusieurs communes, suivant les saisons. Je fais tout à pied, je suis tout le temps en train de transhumer sur les petits chemins. On commence à bien me connaître. Et donc, proposer de l'agneau derrière, ça a du sens. Du coup, je suis OK avec la mort animale. Voilà.
1: Merci beaucoup. On va continuer le tour de table. Je précise parce que je l'ai pas dit au début, mais que bon, il y a beaucoup de différences dans vos parcours. Certaines sont plutôt en train de chercher des terres, d'autres en train de consolider leur installation, et d'autres plutôt dans les questions de transmission. Mais ce qui vous réunit, c'est que aucune d'entre vous n'est dans le modèle d'installation familiale et de couple, et que vous êtes toutes aussi sur une approche paysanne de l'agriculture avec ces questions de petite échelle, de vente directe, et voilà, et d'inscription dans un territoire. Imen ?
4: Ouais. Eh ben moi c'est Imen. J'ai 31 ans. J'ai un projet d'installation en pépinière bio avec mon compagnon. Du coup c'est en couple et plutôt à petite échelle avec des semences paysannes pour préserver un peu la diversité des variétés pour les particuliers et l'envie de faciliter un peu le travail pour les maraîchers quitte à bosser avec des semences hybrides quoi. Je suis mère d'un jeune enfant aussi. Enfin ça joue aussi dans mon installation et la difficulté de l'installation. Pour moi au départ l'agricole c'est un travail qui rentre comme le ménage quoi, c'était des domaines de travail à exclure quoi. C'était des domaines en fait où on perpétuait quoi les déterminismes sociaux qui nous sont imposés quoi. Et accepter en fait qu'on n'a pas d'autre place que celle de la dominer quoi. Et comme tout le monde, j'ai commencé à chercher des moyens de survie, à chercher une voie professionnelle à un moment dans ma vie, quoi. Mais avec des grosses difficultés dans un contexte islamophobe, d'avoir assez de choix pour pouvoir penser à un métier, qui me permette de survivre sans me broyer complètement, quoi. Et qui me permette aussi de m'extraire d'au moins une partie des dominations qui pèsent sur moi. Et en tant que femme, pauvre, musulmane, qui porte le voile, d'origine maghrébine. Et avec le temps, le besoin de quitter la ville est arrivé. J'ai commencé à avoir un lien plutôt avec le milieu agricole militant, quoi, via des rencontres. Et ça m'a donné à penser qu'il y a des rapports différents à l'agricole, quoi, et qui pouvaient être possibles et pensés avec d'autres gens aussi, quoi. Et l'un des trucs qui a fait aussi, qui m'a complètement fait vriller avec cette idée-là, quoi, que c'était juste un outil de domination aussi, en fait. C'est que j'ai bossé sur la question des travailleuses des conditions d'exploitation des travailleuses agricoles marocaines par les grosses entreprises espagnoles et ça a été une évidence en fait pour moi les liens à faire entre les enjeux politiques autour des terres agricoles et les conséquences directes en termes de domination et de néocolonialisme quoi. Enfin qu'il y avait vraiment un lien en fait et que c'était vraiment un domaine hyper important et très peu travaillé et très peu Et du coup, j'ai pensé mon projet loin de mon territoire, du territoire en fait d'où je suis originaire et d'où, je me suis formée quoi, qui est du coup la région PACA. Et pour moi, c'était impensable de rester y vivre, que ce soit, et de l'inaccessibilité des terres parce que c'est quand même assez bouché, c'est saturé, c'est hyper dur à trouver, Et pour le niveau de vie parce que c'est clairement un coin où il y a de la thune quoi, et que quand t'es pauvre, c'est quand même assez la misère quoi. Et puis pour l'hostilité du territoire envers les personnes racisées, quoi, clairement. Où c'est criant, voilà. Et du coup, moi, en plus, j'ai pas de capital du tout. J'ai pas de famille qui a du capital. Donc, j'ai dû orienter mes choix plutôt vers des régions où c'était encore un peu accessible financièrement et tout ça, quoi. Et du coup, je suis venue en Aveyron en connaissant absolument pas le territoire, en me disant pas du tout c'est beaucoup moins facho que PACA, ça sera beaucoup plus facile, etc. Mais il y avait au moins ce truc là où il y avait un peu moins de thunes quoi. Et du coup moi j'ai pas de foncier pour l'instant, j'ai plutôt envie d'acheter assez rapidement plutôt que de louer d'ailleurs. Et je pense que je pense que j'aurais envisagé les choses complètement différemment si j'avais pas en fait une absence totale de filet de sécurité quoi. Pour moi je pense que si j'avais une perspective même lointaine d'avoir autre chose que mon corps comme moyen de survie quoi. Par exemple un petit héritage ou avoir la possibilité à un moment d'accéder à un travail qui me permette de mettre un peu de thune de côté, etc. Je pense que enfin j'aurais pas autant ce truc là de me dire que j'ai vraiment besoin d'avoir de la terre aussi à moi quoi. Si en fait j'avais le privilège de faire autrement quoi. Voilà. Ouais, et du coup la question de l'accès à la terre pour moi, c'est aussi un moyen enfin de légitimer mon droit à être là aussi quoi. En fait, c'est hyper symbolique pour moi le fait d'avoir enfin voilà d'avoir de la terre agricole en étant agricultrice bien sûr, c'est pas juste avoir de la terre agricole pour posséder de la terre quoi. Et du coup, c'est une perspective voilà de plus être systématiquement expulsable quoi. Ça fait écho aux polémiques récurrentes sur le droit du sol, le droit à être là, le droit à être française, le droit à machin, enfin, où c'est constamment remis en question à chaque fois qu'il y a des trucs quoi, un peu d'être sur un siège éjectable, enfin, et que c'est justifiable tout le temps quoi. Voilà. En fait, ça me donne une possibilité d'avoir une légitimité quoi pour pouvoir investir politiquement un territoire quoi. Et du coup, moi, mon choix de bosser du coup en couple, c'est un truc de soin justement, en fait. Parce que j'arrive pas trop à envisager de bosser avec du collectif à cause en fait de toutes ces problématiques là, parce que en fait j'ai clairement avec toutes les amitiés etc que je peux avoir et les gens que je peux rencontrer, en fait j'ai rencontré personne avec qui je pourrais travailler qui serait conscient de tous ces enjeux là et en fait qui me préserverait du coup de devoir constamment rappeler des choses, travailler seul en fait sur ces questions là alors qu'on travaille en groupe etc. Et je sais que c'est une sécurité pour moi d'avoir mon partenaire de vie quoi, qui est conscient de toutes ces questions-là, qui prend soin en fait de ces questions-là, qui est blanc en fait aussi, et du coup qui est capable de prendre sur lui en fait des choses qui reposent sur moi quoi, beaucoup plus quoi, voilà.
1: Merci beaucoup Imen. Paul ou Jonia?
5: Bon, alors moi je m'appelle Paul, je suis la vieille du lot. Je témoigne donc, je suis née dans une ferme en Auvergne, une petite ferme. On était trois enfants, deux filles et un gars, et c'est le garçon qui a repris la ferme, c'était normal. Voilà, on m'a pas proposé de reprendre. Moi, je suis partie faire des études en agroalimentaire, en fromage et tout ça. Et je suis arrivée donc dans l'Aveyron pour le boulot, pour faire du fromage. Je suis arrivée sur le Larzac et je suis tombée avec les paysans du Larzac. Ça a commencé par des actions de fauchage, le démontage des McDo, voilà. Il y a eu le rassemblement en 2003. Et j'avais bien envie de m'installer et il y a eu la possibilité donc sur l'Arzac, il y a la SCTL, la Société Civile et Terre de l'Arzac, qui permettent de s'installer avec peu de moyens. Donc je me suis installé en 2003 en fromage de chèvre avec de la vente directe locale. Donc j'ai participé au montage du magasin de producteurs en bio avec, on était en collectif donc on va être 23 au départ. On est parti de rien, on n'a pas eu droit à des aides ni rien, mais bon, on a mis la main à la pâte, et aujourd'hui, c'est un bel outil de travail collectif. Donc, moi, après mon installation, j'ai pas pu faire trop d'actions, parce que il y avait une piquette à m'occuper, si on était en garde à vue ou coincé quelque part, c'était compliqué. Après, j'ai fait comme j'ai pu, c'est-à-dire que au niveau des marchés, je distribuais des tracts, j'expliquais aux clients, on avait des discussions, sur l'agriculture paysanne. Après, pour tout ce qui était problématique de femmes sur l'exploitation, on m'a souvent dit, il est où le patron? Bon, je peux dire, j'en ai pas rien à foutre. Donc, moi, ça m'a pas trop gêné, quoi. Après, aujourd'hui, j'ai arrêté la ferme. Mon associé pouvait prendre la retraite. Moi, non, mais je suis quand même épuisée, parce que c'est une charge mentale lourde et physique aussi. Donc aujourd'hui, je travaille dans une petite biocoop à Saint-Afrique et je vais finir mes années pour avoir mes trimestres. Voilà.
0: Est-ce que tu peux expliquer rapidement, si c'est possible, rapidement, en quoi la SCTL, ça facilite l'accès au foncier?
5: En résumé, la SCTL, Société Civile des Terres du Larzac, c'est des terres qui avaient été rachetées par l'État pour agrandir un camp militaire. Donc dans les années 70. Mitterrand avait promis que s'il était élu, le camp ne s'agrandirait pas. Et donc, ces terres, il a été élu, le camp ne s'est pas agrandi. Ces terres-là, aujourd'hui, sont gérées par des gens comme moi, donc qui pouvons louer avec des fermages très, très modestes. Donc, le principe, vous arrivez, vous faites un projet, et vous achetez la valeur d'usage de la maison d'habitation, vous louez donc un fermage normal, et par contre, vous savez quand vous arrivez, que quand vous arrêtez, vous partez aussi de la maison. Voilà, ça c'est le principe. Donc ce qui est chouette, c'est que nous on a pu transmettre à un jeune couple qui a repris dans la même pensée que nous, et ils font du fromage, et ils vendent localement. C'est-à-dire, je me suis installée à Angaec, et ça n'a pas marché. Donc pendant une quinzaine d'années, j'étais pas seule puisque j'avais des salariés, mais j'ai galéré pour trouver un associé, quoi. Et j'ai trouvé un associé sur les 5 dernières années. C'est pour ça que j'étais passionnée, quoi. Donc c'est vraiment un beau métier, mais c'est usant, quoi.
0: Bah, on reviendra peut-être un peu plus tard sur les engagements militants que tu as commencé à évoquer. Et là, on va passer la parole à Jonia, donc sur le parcours d'installation et comment ça se passe aujourd'hui sur l'exploitation.
6: Du coup, voilà, je m'appelle Jonia, j'ai 39 ans et je suis installée en maraîchage bio dans un GAEC avec deux autres femmes en Aveyron de l'Ouest sur 1 hectare. Et du coup, ces terres sont sur un lieu collectif. Il y a d'autres activités agricoles et non agricoles. Avec Agathe, on a rejoint Jeanne qui était installée depuis 6 ans ou 7 ans, et on a mis 2 ans à monter le GAEC. Ça a été un long parcours et une phase test aussi pour nous. Pour moi, cette installation, c'est l'aboutissement d'un long chemin vers d'acquisition de légitimité pour devenir agricultrice. J'ai grandi en ville, je suis pas issue du milieu agricole et ça n'a jamais été impossible que j'ai envisagé plus jeune ni ma famille. Mais quand j'ai commencé à penser que c'était vraiment quelque chose qui serait une bonne chose pour moi, j'ai du coup commencé par partir habiter à la campagne, faire un potager, faire du woofing. Habiter une ferme collective où on faisait différentes activités vivrières et puis passer à un BPREA. Et même, ça a pris des années et des années et je me sentais toujours, ça paraissait toujours une montagne aussi grande de s'installer malgré toutes ces étapes. Et c'est vraiment la rencontre là avec Jeanne et Agathe qui m'a permis de me dire que c'était possible, à la fois parce que c'était s'installer entre meufs et ça il y avait c'était rassurant à plein d'égards, notamment parce que notre socialisation, enfin le fait d'être éduquée en tant que meuf et aussi notre regard féministe me paraissait être une garantie que le soin des relations allait exister dans notre collectif de travail, ce que hélas j'aurais était moins confiante avec des hommes. Et dans ce qui m'a aussi facilité le fait de passer le pas, c'était le fait de rejoindre déjà une activité installée, de pas avoir à monter l'activité de A à Z. Et puis que sur un lieu collectif, aussi ça me faisait moins peur par rapport à la sédentarité du travail, quoi, et à la peur de l'isolement. Voilà, et donc on a monté un GAEC, à la fois parce que on trouvait c'était important pour nous d'avoir un statut agricole, une couverture sociale, et puis que ça nous donnait une reconnaissance dans le milieu professionnel. Ça nous permettait aussi de toucher la DGA, pour pouvoir acheter à part égale l'outil de travail.
1: Juste la DGA?
6: Ah oui, dotation jeune agriculteur, c'est des aides que l'État donne l'Europe via l'État pour pouvoir investir dans l'outil de travail. Ici, en tout cas, en Aveyron et en étant hors cadre familial, c'est quand même presque 40 000 euros. Et aussi, le fait d'être en GAEC, ça nous permettait de toucher des aides agricoles, même si elles sont minimes en maraîchage. Elles sont quand même importantes dans notre équilibre économique qui est précaire. Voilà, donc... aussi s'installer entre femmes et à trois, c'était aussi se dire que au niveau de la légitimité, on avait un peu un même rapport d'illégitimité plutôt. et du coup qu'on allait pouvoir avoir conscience de ça ensemble et la construire cette légitimité quoi, et aussi valoriser les tâches qui sont plus liées à l'humain comme le travail dans le magasin de producteurs où on est, avoir conscience aussi de la lourdeur des tâches en relation avec l'humain quoi.
1: Et Jonia, tu parles de précarité, est-ce que tu peux, pour qu'on ait un ordre d'idée, nous dire c'est quoi vos revenus moyens?
6: Alors on se rémunère 500 euros par mois. Alors heureusement qu'il y a les aides, le RSA et la prime d'activité pour compléter. Et on bosse en moyenne 35 heures par semaine, lycée sur l'année quoi. C'est hyper important pour nous de maîtriser ce temps de travail. Parce que par ailleurs, on a des engagements qui soient relationnels, tout un travail de soins aussi dans nos entourages qui est important pour nous, d'avoir du temps pour ça et un peu pour aussi juste pour nous aussi, en plus du travail militant aussi et tout ça. Donc et du collectif aussi et la gestion du collectif de la ferme, enfin plus global quoi. Donc on a, on prend 5 semaines de vacances et on tourne sur les week-ends sur les astreintes. Donc on a quand même des week-ends régulièrement.
3: Vous écoutez une table ronde qui s'est tenue sous le chapiteau Muscardin lors des Résistantes sur le plateau du Larzac le 4 août 2023. Elle rassemble des paysannes et militantes autour de la question de l'accès à la terre pour les femmes et les minorités de genre.
6: Aussi dans le travail collectif, ce qu'on a mis en place et qui est très aidant, c'est que on travaille avec une autre maraîchère où on se fait des échanges de travail une matinée par semaine, elle vient et l'autre semaine on va sur sa ferme. Aussi on a du matos en commun avec deux autres fermes. Et l'année dernière, quand on faisait le marché, on faisait aussi un stand commun avec d'autres maraîchers. On faisait un dimanche sur deux d'aller au marché. Bon voilà, on teste des trucs pour essayer de s'en sortir, quoi. Oui, notre outil de travail, c'est notre corps. Et je pense que, sur le soin, faut qu'on le prenne vachement plus en compte parce qu'on commence à se blesser et ça fait peur, quoi, sur la pérennité de notre activité, en plus de le côté économique qui pose question sur la pérennité quoi.
7: Merci. Après ces récits d'installation, de trajectoire, on va passer à la deuxième partie, plutôt sur les luttes féministes au sein du milieu agricole, les luttes en général avec un focus féministe. Comment ces questions-là sont travaillées pour faire pour visibiliser la condition des femmes et des minorités de genre dans le secteur agricole, comment ça peut évoluer et voilà comment c'est travaillé avec notamment Lucie qui va nous parler de la commission femmes de la Conf et des travailleuses de la terre et puis après d'autres expériences, on reviendra sur les autres intervenantes qui ont des expériences à partager. Peut-être.
8: Ok, bonjour. J'arrive tout juste de Bretagne, donc je suis fatiguée. Je ne sais pas si mon cerveau est resté là-bas ou pas, donc je vais essayer de faire ce que je peux avec ça. Et j'ai froid, donc peut-être elle me tiendra le micro. Maintenant, j'arrête de me plaindre. C'est parti. J'ai 10 minutes. Est-ce que dans 5 minutes, tu peux dire stop? Je vais essayer de faire 5 minutes sur la Commission Femmes et la Confédération Paysanne et 5 sur les travailleuses de la terre, si ça vous va. Et à la Confédération paysanne, on a des commissions au national. Je suis paysanne en Bretagne. Je suis éleveuse, issue du milieu agricole, installée avec mon frère. Je le dis parce que ça a grandement aidé mon parcours d'avoir des parents aidants pour garde d'enfants et installation. Et là, je vais être re-éleveuse, mais avec des copines. Je change de ferme, parce qu'une installation dans la vie, c'est pas assez, donc j'en refais une deuxième. Voilà. je suis plutôt élevage et puis abattage et découpe, c'est plutôt là-dedans que je me situe, moi, de mes animaux, seulement. Et donc, à la Confédération paysanne, donc il y a des commissions juridiques, sociales, qui traitent de la question de l'agriculture paysanne. Et il y a une commission femmes qui existe depuis plusieurs années et qui est très en lien aussi avec la Via Campesina et le groupe femmes de la Via Campesina. Et donc cette commission travaille sur les, je ne sais pas si vous avez entendu parler de la fleur de l'agriculture paysanne, donc sur les volets qui parlent d'écologie, enfin environnement, écologie, social, production, élevage, etc. Et la commission femmes, en fait, elle est en raccord avec cette vision de bah, l'agriculture paysanne. On fait partie de ce syndicat, mais on retravaille aussi l'aspect juridique spécifique aux femmes dans un aspect d'atteindre une pseudo égalité. Là, on essaye tranquillement, quoi, hommes-femmes au sein de l'agriculture. Donc, le GAEC, par exemple, sur l'aspect juridique, le GAEC, on a lutté pour que le GAEC entre époux soit mis en place parce que il y avait au départ les femmes étaient invisibilisées, elles n'avaient pas de statut. Après il y a eu le statut de conjoint collaborateur collaboratrice, et après on a pu passer au GAEC entre époux. On lutte aussi sur l'aspect social avec les retraites, sur les meilleures retraites pour les femmes, aussi sur les congés maternité. Donc il y a tout cet aspect social, juridique au sein de la Confédération paysanne, enfin de la commission femmes. Donc on se réunit tous les, enfin beaucoup par visio et puis une fois par an, et on a des femmes qui sont organisées elles sur leur territoire et qui viennent remonter l'information au niveau de la au niveau de notre commission femmes. Et après c'est du plaidoyer et c'est aussi en mouvement pour de la lutte de terrain, quoi. On se rend compte que même avec une lutte juridique, même avec nos juristes sur les fermes, enfin au vu de ce qui se passe sur les fermes et des problématiques soit avec les cédants, soit avec les couples, soit voilà, la justice est très lente. Et du coup, on travaille beaucoup sur à quel point on s'autonomise dans l'auto-justice, en fait, sur nos fermes. Donc ça, c'est une réflexion aussi qu'on a, quoi, de dire groupe d'action qui vient directement, enfin qui attend pas 5 ans, 6 ans que les nanas, bah en fait, se barrent, quoi, tout simplement de leur ferme. C'est ça qui se passe au final, quoi. Et donc, on a un peu des rapporteuses, quoi. On est sur chaque territoire et puis on se raconte un peu la réalité de nos territoires aussi, parce que en fonction des zones dans lesquelles on est, moi je suis collée à la ville, il y en a d'autres qui sont plus en campagne et donc enfin isolées. Et donc la problématique des femmes isolées, c'est complexe en agriculture, voilà, parce que du coup t'as pas la possibilité tellement de te barrer, habiter à côté, tu lâches ta ferme, à qui c'est qui, voilà, tous les voisins, tu les connais. Du coup, l'isolement en agriculture et des femmes est complexe au sein de, enfin, c'est un féminisme et une lutte assez particulière. Et du coup, on est aussi allié à des groupes de femmes rurales, en fait, et on se met en accord sur les manières de lutter en campagne. Voilà, il y a beaucoup de groupes non mixtes, notamment dans les réseaux CIVAM. Il y a des groupes en non-mixité qui sont mis en place sur tous les territoires. Au niveau d'Agrobio aussi, qui est un syndicat bio, il y a pas mal de groupes de femmes qui se montent. Il y a l'Adage, bah, du coup, les CIVAM qui se mobilisent pas mal. Et donc, il y a quand même ça commence à venir. Il y a beaucoup de groupes qui font surtout de l'auto-formation en France. Donc, au départ, ça commence vraiment par ça. C'est-à-dire qu'elles se réunissent pour parler de leur vécu. Une fois qu'elles ont parlé de leur vécu, elles se rendent compte souvent qu'elles sont pas seules à vivre ça. Et une fois qu'on a vraiment fait ces groupes de parole où les femmes échangent sur le quotidien, ah ouais, toi aussi, ah oui, donc du coup c'est pas un phénomène personnel, c'est pas toi, t'es pas la chieuse ou t'es pas chiante, ou c'est juste, c'est systémique, c'est le patriarcat, voilà. Et donc en fait après, il y a les groupes, elles se soutiennent, et vu qu'il y a une on fait beaucoup de groupes d'auto-formation technique notamment. Donc c'est souvent la deuxième phase qui est faite, quoi. C'est groupe de parole, après groupe d'auto-formation, parce que voilà, on s'est rendu compte assez rapidement, et on le sait, moi je suis issue du milieu agricole, mais mon frère avec qui je suis associée a pas appris la même chose par nos parents que moi. Donc il est arrivé, et puis après même en stage, et puis moi j'étais affiliée à Biberonnet, quoi. les agneaux ou les chevreaux ou les voilà, et du coup le côté mater quoi, alors que lui était plus dans les techniques culturales, les tracteurs. Et donc en fait tu arrives avec des parents qui t'ont pas transmis la technique agricole, les lecs et tout, avec en stage ou en salarié agricole, bah t'es toujours affilié aux mêmes tâches. Et donc tu arrives sur ta ferme, bah tu as déjà vachement moins d'expérience en technique que les mecs. Et en plus de ça, si t'as la chance, pas la chance, bref, de faire des enfants. Et ben en fait, moi j'étais plutôt sur la technique et j'étais à fond dessus, mais bah t'as plus le droit de faire de tronçonneuse, plus le droit de faire de machin pendant que t'es enceinte, pendant je sais pas combien de temps. Et du coup bah tu délègues encore, si t'en fais un, deux, trois, bah pendant un an, deux ans, trois ans, quatre ans, et ben tu peux plus être non plus sur la technique pure. Donc hop, t'es affilié directement aux tâches de comptabilité, de vente directe, de sociale. Et donc, bah là, tu te retrouves vraiment avec un manque d'expérience et de compétences dans des trucs techniques. Donc, les groupes de d'auto-formation servent à ça aussi. C'est du coup, on fait des groupes de, on apprend les LEC, la méca, toutes ces choses-là. Et donc, une fois que ces groupes-là sont un peu montés, on fait des retours du coup au national et du coup, on se lie sur le territoire pour avancer justement juridiquement, socialement, voilà. On considère là, avec le groupe femmes de la Confédération paysanne et des travailleuses de la terre dont je vais parler juste après, en fait, on veut travailler un écoféminisme paysan. On considère que la Confédération paysanne, elle est sur, elle travaille avec la Via Campesina sur une intersectionnalité, avec une lutte contre les dominations de genre, enfin, la Via Campesina genre de race et de classe. La Confédération paysanne, elle est sur une lutte des classes certaines, elle s'allie sur les luttes antiracistes, et on trouve que du coup le volet de la fleur de l'agriculture paysanne, soit qui prend soin du vivant, de la mort, de l'écologie, de l'élevage, du travail paysan, elle est déjà foncièrement, l'agriculture paysanne est déjà dans le soin, quoi. C'est sa propre définition quand on lit vraiment la charte de l'agriculture paysanne, c'est une agriculture de la lenteur, du soin, proche de l'environnement, de l'écologie, des animaux. Elle travaille sur l'abattage à la ferme, sur un bon nombre depuis 30 ans de concepts qui sont très proches du soin et du vivant, quoi. Et donc la question du patriarcat a pas été pris tout de suite en fer de lance. Donc et pour arriver en fait à la définition de ce qu'est l'écoféminisme, en fait nous on a tendance à dire c'est la Confédération paysanne bourrée de d'anti-patriarcat, quoi. Du coup, en fait, il y a quand même un boulot à faire à l'intérieur de ça, parce qu'il y a beaucoup de souffrances dans les fermes, enfin de place de genre, enfin de rôle genré des femmes, énormément. J'ai pas refait les chiffres parce que tu les as dit, mais il y a vraiment beaucoup de femmes qui sont affiliées à la compta, aux enfants, au travail domestique, dans les fermes encore aujourd'hui. Alors qu'elles aimeraient pouvoir être sur d'autres volets. Et donc là, j'en viens aux rencontres des Travailleuses de la Terre. Donc c'est une rencontre qui a eu lieu en septembre 2022 en Isère et en Bretagne, et qui a voulu travailler sur l'écriture d'un écoféminisme populaire, enfin d'un féminisme populaire et paysan, ou d'un écoféminisme paysan. D'accord ? Il y a un peu on n'ose pas dire écoféministe trop, ni à la conf, ni dans les autres groupes, parce que vu que c'est un mot qui est utilisé par des intellos hors sol Paris, et ben du coup, il y a un truc où ça leur fait peur de dire comment on se réapproprie ce mot-là. Donc elles préfèrent dire féministe paysan populaire, alors qu'en fait l'agriculture paysanne est la même définition. Donc il y a une histoire de sémantique qu'il faut qu'on débroussaille là ensemble, de dire qu'est-ce qu'on utilise comme mot. C'est quoi les... Elles en ont marre en fait d'entendre des gens hors sol parler du vivant alors qu'elles vivent pas le vivant. Et donc là, il y a vraiment un mouvement de nana qui dit, en fait, il va falloir que la parole vienne d'en bas, que la parole vienne des paysannes, et qu'on écrive notre rapport au soin, au vivant, d'une part, voilà, de voilà. Donc ça vient de là aussi. Et donc on a, à la Confédération paysanne, on n'a pas de salariés agricoles, on n'a pas les vivrières, on a toutes celles qui ont des statuts d'exploitante à titre principal ou conjointe collaboratrice, ou cotisante solidaire, mais elles n'ont pas le droit de voter. Voilà. Donc, du coup, avec les rencontres Travailleuses de la Terre, on a dit, bah, on veut rassembler tout ce monde-là. Et donc, on a rassemblé porteuses de projets, salariés agricoles, parce que les salariés, elles prennent cher avec les patrons, toi-même, tu sais. Et donc, en fait, et moi, moi, j'ai morflé vraiment en tant que salarié agricole. On raconte pas, j'ai l'impression, parce que c'est vraiment hardcore. Et donc, on s'est dit, il faut vraiment qu'on s'allie aux salariés parce qu'elles en chient avec des patrons mecs au quotidien. Et donc, avec aussi les nanas paysannes qui ont pas un statut agricole qui leur permette d'être à la Confédération paysanne. Et donc, ces groupes-là, on a fait d'abord de l'auto-formation parce qu'on voulait se rencontrer sur la pratique et pas d'abord avec la pensée, parce qu'on n'en était pas au même point sur notre pensée. Parce qu'il y en a qui venaient du monde agricole, qui ouvraient pas des bouquins sur le féminisme, mais qui le faisaient et qui le vivaient. Et d'autres qui étaient porteuses de projets et qui avaient un bac plus 1000 en sociologie du genre. Et donc, du coup, on a dit, on va pas se rencontrer sur la pensée parce qu'on va peut-être, vu qu'on a l'habitude en tant que paysanne de bosser ensemble d'abord, bah, du coup, on a bossé d'abord ensemble. Ça a fait des grosses alliances. Et après, on a réfléchi ensemble à où est-ce qu'on voulait aller et comment. Donc, voilà, on a rassemblé tout ce monde-là. On a fait, du coup, des groupes de... d'auto-formation, donc on a abattu des animaux le matin tout ensemble, c'est super. Non, mais on a abordé en fait la question de la mort animale et aussi quoi. Et donc du coup, on a fait comment on tue dans c'est compliqué là, mais dans la sensibilité. Bref, on en reparlera dans le groupe mort tout à l'heure. Mais... Et donc on a travaillé donc l'électricité, la plomberie, plein de choses comme ça quoi, on s'est rencontrés comme ça, le bûcheronnage. Et l'après-midi, on a parlé donc nos thématiques c'était en groupe de travail sur le travail reproductif, socialité travail domestique quoi, l'invisibilisation des femmes dans les institutions vers une agriculture familiale non hétéronormative parce qu'on veut recréer une agriculture familiale mais non centrée autour des couples et des familles hétéros et du travail genré dans les fermes. Et donc, c'est pour ça qu'on fait des trucs avec les goubines, là, voilà, entre autres. La place des femmes dans les luttes paysannes, comment envahir les espaces, de la naissance à la mort des animaux, voilà. Réappropriation des savoirs techniques, place et rapport de nos corps dans le travail, et le rapport au rendement dans les exploitations agricoles. Voilà, le rapport au rendement dans l'élevage et exploitation agricole. J'ai fini.
7: Merci. Maïté, est-ce que tu veux nous parler d'une expérience, de ton expérience en tant que salarié, puisque ça a été évoqué là

C'est notamment, on venait me voir assez souvent pour voir si j'avais besoin de rien, si je manquais de rien. On m'observait aux jumelles, beaucoup. Et je veux parler surtout des employeurs et des habitants des villages de montagne. Ce sont des vallées assez reculées, où on est encore dans des mentalités arriérées. Et la bergère, eh ben, elle est complètement, elle fait objet de fantasmes. Et du coup, dans ces cas-là, en fait, on est très vulnérable. Et ce qui s'est passé, en fait, pour moi, en fait, plusieurs fois, j'ai dû esquiver des viols de la part de mes employeurs. J'ai énormément subi de sexisme où justement mes employeurs devaient me montrer exactement comment il fallait faire, que j'étais incapable d'eux, que... Enfin bon, tout ça. Et un été, je suis montée avec mon ex-compagne, parce qu'on n'est plus ensemble aujourd'hui, et il s'est avéré qu'on du coup, on est parti déjeuner avec nos employeurs à la station la plus proche. À la base, c'était pour refaire du ravitaillement, parce qu'on n'avait plus rien à manger. Et finalement, on s'est fait alpaguer dans un grand repas de restaurateurs saisonniers, on va dire, de la station, qui ont ouvert le restaurant exprès pour nous alpaguer dans un repas. Ils nous ont fait à peu près boire, manger, mais bon, ça, voilà. C'est pas la première fois qu'on buvait des canons. Mais du coup, on s'est fait droguer, et ma compagne s'est fait violer à la sortie de ce repas par mon employeur, qui est censé nous mettre en sécurité et sur lequel on est censé avoir confiance. Donc voilà, ça a bien cassé le délire pour la saison. Du coup, bah, évidemment, il y a eu des plaintes derrière mon ex-compagne au tribunal pour porter plainte contre viol. Donc elle a été rapatriée par les pompiers et emmenée à l'hôpital pour les soins et toute la procédure derrière. Et moi, du coup, j'ai voulu me débattre au prud'homme pour légitimiser le fait que c'était une faute grave de l'employeur et pas une démission. Parce que c'était pas possible de rester là-haut, évidemment. Donc voilà, des batailles au tribunal. De point de vue de ma compagne, c'était classé sans suite parce que du coup, ces montagnes-là, elles sont... régis par des grandes familles qui ont beaucoup de pouvoir dans les vallées et qui tiennent des grosses crèmeries et des fromageries et qui sont intouchables, même vis-à-vis de la justice. Et moi, j'ai rien lâché. Je me suis fait accompagner pour ma syndicat. À l'époque, c'est la CGT. Et on est parti au prud'homme. Et on a gagné un appel au bout de 4 ans. J'aurais aimé que ma compagne, mais c'est son choix, elle poursuive, mais elle ne s'est pas sentie capable, et je la respecte. Ce qui s'est passé derrière, c'est que du coup, j'en ai parlé à toutes les associations qui recrutent des bergers pour les saisons. Du coup, c'est des groupements d'employeurs, des SEA, Société d'économie alpestre, Savoie Haute-Savoie, la Maison du Berger à Champoléon qui met en relation les salariés avec les employeurs. J'en ai parlé, j'ai fait du bruit. J'en ai parlé à l'association des bergers et des bergères, et j'ai pas hésité à tout raconter. Il s'est passé derrière que les langues se sont déliées, et énormément de bergères, en fait, ont raconté aussi leurs histoires dans ce même genre. Alors personne n'osait rien dire, et depuis, en fait, c'est là où on voit vraiment la vulnérabilité des bergères, parce qu'effectivement, il y a énormément de personnes atteintes par ces sujets-là, par de la violence, par de la discrimination, par du harcèlement moral, physique, jusqu'au viol. Aujourd'hui, il y a des groupes de travail au sein de l'association des bergers, des groupes de travail par rapport du coup comment se protéger de tout ça, comment l'éviter, des réseaux, des listes noires de montagnes où il ne faut pas aller. Des stages d'autodéfense féminin, et puis des juristes et des syndicats se sont alliés aussi à la cause, et aujourd'hui on a des numéros qui appelaient des avocats pour nous défendre et des juristes aussi pour nous aider dans ces épreuves-là.